secteur, a indiqué la préfecture. Le dernier bilan provisoire fait état de 320 hectares brûlés. Notez d'ailleurs que 37 départements seront en alerte orange pour un risque élevé de feux de forêt ce dimanche. Les Hauts-de-France, la Normandie, l'Occitanie et la Provence sont principalement concernés. La Gironde, qui était en rouge ce samedi, devrait repasser en vigilance jaune avec un risque modéré. Dans ce contexte, le Sénat veut tirer des leçons des incendies qui ont marqué cet été. Gérard Larcher a annoncé la saisine de plusieurs commissions de la Chambre haute afin d'évaluer la gestion de ces feux. Dans un message publié sur X, la présidence du Sénat explique vouloir renforcer les dispositifs d'anticipation, de prévention et de lutte contre les incendies. Un travail qui sera mené dans les prochains mois pour adapter la réponse des pouvoirs publics face aux sinistres. Dans l'actualité également, l'ambassadrice ukrainienne convoquée par la Bulgarie après la chute d'un drone à la frontière du pays. Selon les autorités bulgares, l'appareil intercepté ce samedi à proximité d'un gazoduc présente des caractéristiques similaires aux drones utilisés par l'Ukraine. Kiev assure de son côté ne pas avoir ciblé le pays et promet l'ouverture d'une enquête. La réunion se tiendra lundi prochain. Et puis en cyclisme, le Tour de France femme se jouera bien jusqu'au bout. La néerlandaise Demi Vollering a repris les commandes du classement général en remportant la 8e étape ce samedi à Nice. Un succès qui lui permet de récupérer le maillot jaune avec seulement 8 secondes d'avance sur la polonaise Kasia Niewiadoma. La 9e et dernière étape est à suivre ce dimanche à Nice à partir de 16h. Bonne soirée à tous. 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
1: Bonjour à tous. Il va encore faire très chaud ce dimanche partout en France. 13 départements sont placés en vigilance orange canicule. Alerte qui concerne principalement le quart sud-est de l'Auvergne-Rhône-Alpes jusqu'au pourtour méditerranéen. Les températures, elles, continueront de grimper dans les prochains jours. Météo France prévoit un nouvel épisode de forte chaleur à partir du milieu de semaine prochaine. Des pics de chaleur qui rendent les conditions particulièrement difficiles sur le front des incendies. Les flammes sont notamment reparties dans la Drôme. L'incendie dans le massif du Claps a connu plusieurs reprises actives sous l'effet de la chaleur, a indiqué la préfecture ce samedi soir. Le feu qui était pourtant stabilisé dans la matinée. Le bilan fait état désormais de 320 hectares brûlés. Dans l'actualité également, trois mois après l'affaire Liana, Gérald Darmanin dénonce des dysfonctionnements dans le traitement des dossiers impliquant des mineurs. Dans un courrier révélé par Le Monde, le garde des Sceaux évoque des affaires non répertoriées par la justice, parfois abandonnées ou perdues. Le document dénonce également le manque d'organisation dans le traitement des enquêtes de violences sexuelles. Pour rappel, après le meurtre de Liana, Gérald Darmanin avait ordonné aux magistrats de réexaminer l'intégralité des plaintes concernant des mineurs. Les tensions persistent entre l'Espagne et l'Italie. Depuis samedi, Madrid a renforcé ses contrôles aux frontières pour les voyageurs italiens. Réponse du gouvernement suite aux restrictions imposées par Rome aux arrivants d'Espagne. L'Italie justifie ces mesures par le récent afflux de migrants dans l'enclave de Ceuta. L'Espagne, elle, assure que la majorité de ces personnes a déjà été renvoyée à la frontière. De nouvelles obligations pour tous ceux qui conduisent des trottinettes électriques, des gyropodes ou encore des hoverboards à Paris et dans les départements voisins. Le port d'un casque et d'un équipement rétro-réfléchissant est désormais obligatoire. Et puis en foot, Saint-Etienne s'empare de la tête du classement à l'issue de cette toute première journée de Ligue 2. Les Verts se sont largement imposés 3-0 face à Sochaux. Défaite en revanche de Nantes, battue 1-0 à domicile face au Red Star. Et parmi les autres résultats, victoire nette de Rodez 3-1 contre Laval et match nul 0-0 entre Clermont et Reims. Bonne journée à tous.
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1: Bonjour à tous. Plus de 400 sapeurs-pompiers activement mobilisés dans la Drôme. Le feu du massif du Claps a connu plusieurs reprises actives ce samedi sous l'effet des fortes chaleurs selon la préfecture. Pourtant stabilisé dans un premier temps, l'incendie a regagné en intensité. Le bilan fait désormais état de 320 hectares parcourus par les flammes. Dans le Var, en revanche, la situation continue de s'améliorer. L'incendie du Gros Bessillon est fixé depuis vendredi. Les soldats du feu restent toutefois déployés sur le terrain pour empêcher le risque de reprise. En attendant, le mercure repart à la hausse partout en France. Ce dimanche, l'Ain s'ajoute à la liste des 13 départements placés en vigilance orange canicule. La chaleur va s'accentuer quasiment partout avec un pic dans le sud-ouest et le long de la vallée du Rhône selon Météo France. Les vacanciers, eux, sont encore nombreux sur les routes pour ce dimanche de chasse et croisée. Bison Futé hisse le drapeau orange dans le sens des départs sur l'ensemble du quart sud-ouest ainsi qu'en Auvergne-Rhône-Alpes. Orange également pour les retours dans tout le sud-est. Trafic soutenu dès le début de journée avec des perturbations principalement concentrées sur l'arc méditerranéen. Dans le reste de l'actualité, des nouveaux drones suspects aperçus en Allemagne. Ce samedi, l'armée a annoncé que plusieurs engins avaient survolé l'un de ses sites militaires dans l'ouest du pays. Pour rappel, il y a quelques jours, un drone équipé d'un explosif avait déjà été neutralisé par les autorités à l'aéroport de Leipzig. L'ambassadrice ukrainienne convoquée par les autorités bulgares après la chute d'un drone près de la frontière. Selon Sofia, l'appareil intercepté ce samedi à proximité d'un gazoduc présente des caractéristiques similaires à celles des drones utilisés par l'armée ukrainienne. De son côté, Kiev assure ne pas avoir visé le territoire bulgare et annonce l'ouverture d'une enquête. Et puis en cyclisme, dernière ligne droite pour le Tour de France féminin. Ce samedi, Demi Vollering a surclassé le peloton sur la promenade des Anglais en remportant la 8e étape. Elle partira avec le maillot jaune ce dimanche pour l'ultime bataille. Au programme, une boucle de 100 km dans les hauteurs de Nice. Départ prévu à partir de 16h. Bonne journée à tous.

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1: Bonjour à tous. Il va encore faire très chaud ce dimanche partout en France. 13 départements sont placés en vigilance orange canicule. Alerte qui concerne principalement le quart sud-est de l'Auvergne-Rhône-Alpes jusqu'au pourtour méditerranéen. Les températures, elles, continueront de grimper dans les prochains jours. Météo France prévoit un nouvel épisode de forte chaleur à partir du milieu de semaine prochaine. Des pics de chaleur qui rendent les conditions particulièrement difficiles sur le front des incendies. Les flammes sont notamment reparties dans la Drôme. L'incendie dans le massif du Claps a connu plusieurs reprises actives sous l'effet de la chaleur, a indiqué la préfecture ce samedi soir. Le feu qui était pourtant stabilisé dans la matinée. Le bilan fait état désormais de 320 hectares brûlés. Dans l'actualité également, trois mois après l'affaire Liana, Gérald Darmanin dénonce des dysfonctionnements dans le traitement des dossiers impliquant des mineurs. Dans un courrier révélé par Le Monde, le garde des Sceaux évoque des affaires non répertoriées par la justice, parfois abandonnées ou perdues. Le document dénonce également le manque d'organisation dans le traitement des enquêtes de violences sexuelles. Pour rappel, après le meurtre de Liana, Gérald Darmanin avait ordonné aux magistrats de réexaminer l'intégralité des plaintes concernant des mineurs. Les tensions persistent entre l'Espagne et l'Italie. Depuis samedi, Madrid a renforcé ses contrôles aux frontières pour les voyageurs italiens. Réponse du gouvernement suite aux restrictions imposées par Rome aux arrivants d'Espagne. L'Italie justifie ces mesures par le récent afflux de migrants dans l'enclave de Ceuta. L'Espagne, elle, assure que la majorité de ces personnes a déjà été renvoyée à la frontière. De nouvelles obligations pour tous ceux qui conduisent des trottinettes électriques, des gyropodes ou encore des hoverboards à Paris et dans les départements voisins. Le port d'un casque et d'un équipement rétro-réfléchissant est désormais obligatoire. Et puis en foot, Saint-Etienne s'empare de la tête du classement à l'issue de cette toute première journée de Ligue 2. Les Verts se sont largement imposés 3-0 face à Sochaux. Défaite en revanche de Nantes, battue 1-0 à domicile face au Red Star. Et parmi les autres résultats, victoire nette de Rodez 3-1 contre Laval et match nul 0-0 entre Clermont et Reims. Bonne journée à tous.
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1: Et c'est avec Baptiste Berthelin que nous allons parler de l'actualité nationale et internationale. Bonjour à vous Baptiste.
2: Bonjour à tous. La vigilance orange canicule s'étend sur le sud-est de la France. Une grosse dizaine de départements est concernée ce matin, comme le Rhône, l'Ain, la Drôme, le Var ou encore les Alpes-Maritimes. En fin d'après-midi, une dégradation orageuse marquée est attendue sur le sud-ouest du pays. Des phénomènes violents pourraient se produire comme des fortes rafales de vent ou encore de la grêle. Dans le même temps, 37 départements sont classés en risque élevé de départ de feux de forêt, principalement dans le nord-ouest et le sud du pays. La vigilance s'étend du nord jusqu'aux Pyrénées-Orientales en passant notamment par l'Ille-et-Vilaine, la Loire-Atlantique ou encore la Saône-et-Loire. Prudence maximale également en Gironde où plusieurs interdictions ont été décidées par la préfecture. Dans l'actualité également, la victime était équipée d'un téléphone grave danger depuis quelques semaines. Un homme a été mis en examen et placé en détention provisoire pour le meurtre de son ex-compagne dans le Vaucluse. Il est suspecté de l'avoir tué à son domicile de Bolène cette semaine. L'individu avait déjà été mis en garde à vue en juin dernier pour des violences. L'État condamne à verser 540 000 euros à la ville de Strasbourg pour carence en matière d'hébergement d'urgence. Cette somme correspond aux frais pris en charge par les municipalités pour héberger des sans-abri dans un gymnase, après notamment des évacuations d'un campement du centre-ville entre 2022 et 2023. Le sport avec déjà du foot et le grand retour de la Ligue 2. Hier soir, 9 matchs étaient au programme. Parmi les résultats à retenir, le large succès de Saint-Etienne, 3-0 sur la pelouse de Sochaux. Le match nul un partout entre Montpellier et Dijon, la victoire de Metz, 2-1 contre Guingamp. Ou encore la défaite de Nantes à la maison, 1-0 contre le Red Star. Et puis sur le Tour de France Femmes, Demi Vollering a remporté hier la 8e étape entre Sisteron et Nice. Et elle s'empare du maillot jaune. À noter tout de même l'abandon juste avant le départ de la Française Pauline Ferrand-Prévot. Dernière journée aujourd'hui avec 99 km au programme autour de Nice. Voilà pour l'essentiel de l'actualité. Très bon début de journée à tous.
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1: Et c'était Baptiste Berthelin pour l'actualité nationale. Baptiste, que l'on retrouvera toutes les heures pour parler actualité. Allez, bonjour à toutes et à tous. Hein. Très heureuse de vous retrouver en ce dimanche 9 août. Alors, on va se réveiller tranquillement. C'est dimanche, dites donc, les amis. Les vacances, le week-end pour certains. En tout cas, moi, je vous accompagne jusqu'à 10h aujourd'hui. Et c'est Valérie. Alors, dans cette heure qui arrive, on aura l'éphéméride, bien sûr, l'actu sport, très important pour se tenir informé. Et puis, des idées sorties et de la musique. Allez, on démarre avec Lara Luciani et le titre nu sur Pyrénées FM. Bon réveil à tous.

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1: On se détend, on écoute de la bonne musique et surtout on note des rendez-vous. Alors je sais que l'agenda est rempli à la maison avec toutes les petites sorties qu'on vous donne. Au moins, vous ne pourrez pas vous ennuyer pendant les vacances ou tout simplement les week-ends. En tout cas, moi j'aimerais que vous notiez cette date le 12 août puisque le ciel va offrir un spectacle exceptionnel, une éclipse solaire qui sera visible depuis Toulouse. Alors au moment le plus impressionnant, c'est-à-dire qu'à 97,8%, le soleil sera masqué, laissant apparaître un très fin croissant lumineux, juste, vous savez, avant le coucher du soleil. Oh, mais c'est d'un romantisme, un phénomène qui est très rare, puisque le prochain d'une telle ampleur ne devrait se produire avant... Vous voulez vraiment la date ? Ah, ça va vous déprimer, hein ? 2081. À Toulouse, l'éclipse débutera vers 19h31. Et elle atteindra son maximum, son paroxysme, à 20h26 pour s'achever peu après 21h. Alors, pour en profiter pleinement, il faut trouver un endroit dégagé avec une vue vers l'ouest, par exemple comme les berges de la Garonne ou la colline de Pêche-David. Et d'ailleurs... Planète Science Occitanie va organiser une soirée gratuite au club hippique de Pêche-David de 18h à 21h30. Or, c'est génial, il y aura des télescopes, des lunettes d'observation homologuées et des médiateurs scientifiques pour vous accompagner. Bon, un dernier conseil, n'observez jamais une éclipse à l'œil nu. Seules des lunettes spécialement conçues pour l'observation permettent d'en profiter en toute sécurité. Donc, on met des lunettes prévues pour l'observation solaire et on ne fait pas de sinon, vous risquez l'accident. Allez, dans un instant, on se retrouve sur Pyrénées FM avec de la musique, des petites sorties et puis les camarades qui arrivent avec Ethan. Ce sera 15h-19h pour le grand bol d'air sur Pyrénées FM.
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0: Willem, le nouveau titre et dernier titre de Christophe Willem à l'instant. Allez, on parle d'agenda de sortie, bien sûr, dans notre région. Pour caler vos petites sorties dans les jours à venir, c'est l'agenda sur Pyrénées FM. Et juste après, on parlera éphémérie, dont on jettera un petit coup d'œil sur notre calendrier.
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2: Et on commence par ce rendez-vous qui aura lieu tout à l'heure à 17h à la chapelle Sainte-Cécile de Rivelles dans l'Aude. C'est un concert de musique classique avec Pauline Chenet et Marc Girard Garcia. C'est dans le cadre des concerts de musique en Kerkorb. Plus d'infos sur le site du festival. Dernier jour aussi aujourd'hui pour les fêtes d'Aston avec beaucoup d'ambiance hier et avant-hier. Ça continue aussi aujourd'hui avec à 17h le Taureau Piscine à ne pas rater, c'est gratuit. Et à 22h une soirée dansante animée par Carte Blanche à Aston. Vous êtes avec nous sur le 107.5. Aux Cabanes, en Ariège, pas loin de là, on parle déjà de l'organisation du vide-grenier du 15 août. Ce sera de 7h à 18h dans l'allée ombragée sous les pins face au stade. De nombreux exposants sont attendus, dont peut-être vous. Et puis évidemment, ce sera gratuit pour vous d'aller faire un tour aux Cabanes pour ce vide-grenier du 15 août en tant que visiteur. Le retour de Chalabre en sérénade, ce sera de jeudi prochain jusqu'à dimanche avec 10 concerts, des animations gratuites, une masterclass de chant, de la musique dans les rues, plus de 50 bénévoles qui s'activeront pour le succès et la réussite de cette belle animation. Chalabre en sérénade.com pour en savoir plus. Et puis on termine par l'organisation de la 81e édition du Critérium Cycliste International de Quillan. Ce sera le 15 août, là aussi, pour cette course créée en 1938 et qui a reçu de nombreux cyclistes à l'époque et qui continue à recevoir des stars du cyclisme. À l'époque, sont passés par là Merckx, Poulidor ou encore Anquetil. Eh bien, il y aura 75 tours de ville au 15 août, le 15 août à partir de 16h30, 84 km et une ambiance garantie pour les fans de vélo, le Critérium de Quillan, le 15 août prochain. Bon dimanche avec nous sur Pyrénées FM.

0: Merci de nous écouter de l'Atlantique à la Méditerranée. Je vous rappelle aujourd'hui, nous sommes le dimanche 9 août et c'est l'heure de l'éphéméride sur Pyrénées FM.
1: Et nous sommes le 9 août, aujourd'hui nous fêtons les amours et en ce 9 août je pourrais vous parler de la démission du président américain Richard Nixon en 1974 ou encore de la découverte de l'embouchure du Saint-Laurent par Jacques Cartier en 1535. Mais dans la nuit du 8 au 9 août 1969 à Hollywood, des adeptes du tueur en série Charles Manson tuent l'actrice Sharon Tate, enceinte de 8 mois et femme du réalisateur Roman Polanski. Le 9 août, on découvre sur la porte trois lettres rouges écrites au sang. Pig, porc en anglais. À l'intérieur de la maison gisent l'actrice Sharon Tate et trois de ses amis. Le crime a été commis par la Manson Family, une bande de hippies qui suit partout un certain Charles Manson et sont prêts à tout pour lui. Un autre corps, celui d'un jeune homme de passage, est découvert à l'entrée. Cette tuerie repose sur un quiproquo. Manson voulait signer un contrat avec le producteur de disques Terry Melcher, qui un temps avait loué cette maison. Melcher avait snobé Manson. Frustré, le gourou a simplement voulu se venger. Quelques mois plus tard, après une autre série de meurtres, Manson et ses disciples sont arrêtés et condamnés à la prison à perpétuité. Manson est condamné à mort, mais sa peine sera commuée en prison à vie. Depuis, la figure de Charles Manson apparaît régulièrement dans des films, séries, documentaires. L'histoire de ces meurtres est au cœur du film de Quentin Tarantino, Once Upon a Time in Hollywood, sorti en 2019 avec Leonardo DiCaprio et Brad Pitt. La citation du jour est signée d'Albert Einstein. Deux choses sont infinies, l'univers et la bêtise humaine. Mais en ce qui concerne l'univers, je n'en ai pas encore acquis la certitude absolue.
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0: On parle sport à présent avec vous, Baptiste Berthelin. Bonjour.
1: Bonjour à tous. Le grand début de la Ligue 2, la fin du Tour de France Femmes et puis le Grand Prix de Grande-Bretagne en MotoGP. On commence donc par du foot, c'était le retour de la Ligue 2 hier soir, 9 matchs étaient au programme. Parmi les résultats à retenir, le large succès de Saint-Etienne 3-0 sur la pelouse de Sochaux, le match nul un partout entre Montpellier et Dijon, la victoire de Metz 2-1 contre Guingamp ou encore la défaite de Nantes à la maison. Pour leur retour en Ligue 2, les Canaries se sont inclinés 1-0 contre le Red Star. Alors forcément, il y avait beaucoup de déceptions après cette rencontre. Écoutez la réaction du capitaine Frédéric Gilbert au micro de beIN Sport.
2: C'est une grande déception ce soir. On voulait bien démarrer ce championnat. Malheureusement, on n'y a pas mis les ingrédients tant tactiquement, techniquement, physiquement. Et aujourd'hui, que ce soit Ligue 1 ou Ligue 2, ça paye cash. Je pense qu'on n'a pas préparé le match comme on aurait dû le préparer. Ils se sont mis dans les demi-espaces, notamment Saïf et Dinkawi qui s'est mis dans les demi-espaces, qui nous a posé beaucoup de problèmes. Et c'est ça aujourd'hui en première mi-temps, ça a été là où c'était compliqué.
1: Et la Ligue 1, elle, fera son grand retour dans 2 semaines. En attendant, notez le match nul un partout du PSG hier face à Manchester United en amical avant d'affronter Aston Villa mercredi en Super Coupe d'Europe. L'actualité, c'est aussi le Tour de France Femmes. Demi Vollering a remporté hier la 8e étape entre Sisteron et Nice et s'empare du maillot jaune. A noter tout de même l'abandon hier de la Française Pauline Ferrand-Prévot juste avant la course. Dernière journée aujourd'hui avec 99 km autour de Nice. Un mot de tennis, Arthur Rinderknecht visait une place en quart de finale du Masters 1000 de Montréal. Il affrontait cette nuit l'Américain Brandon Nakashima, mais il s'est incliné en 3-7. A noter en revanche la qualification d'Arthur Fils pour l'écart. Il a battu Cameron Norrie en 2-7. Et puis du MotoGP, pour terminer le week-end, Jorge Martin s'élancera en pole position cet après-midi, après avoir déjà dominé la course sprint également du Grand Prix de Grande-Bretagne. Très bonne journée à tous.
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0: La musique revient dans un instant sur Pyrénées FM, mais avant cela, on retrouve notre journaliste Baptiste Berthelin pour faire un point sur l'actualité nationale et internationale sur Pyrénées FM.
1: Bonjour à tous, 13 départements en vigilance orange canicule pour terminer cette semaine. La Corse, le Var, les Alpes-Maritimes, l'Ardèche ou encore la Haute-Savoie sont concernés. Les fortes chaleurs touchent toujours principalement le sud-est de l'Hexagone, mais elles doivent progressivement s'étendre au reste de la France dans les prochains jours. Attention aux orages également dans le sud-ouest. 8 départements sont concernés par une alerte orange dès la fin de journée, des Landes jusqu'au Tarn en passant par la Haute-Garonne. Ces orages seront parfois accompagnés de chutes de grêle, d'une forte intensité électrique et de violentes rafales de vent pouvant atteindre 90 à 110 km/h. Cette bonne nouvelle maintenant, alors que certains sont peut-être sur la route des vacances, la date limite de demande de l'indemnité carburant pour les grands rouleurs a été reportée à la fin du mois. Pour rappel, cette aide est destinée aux actifs dont le revenu fiscal de référence par part est inférieur ou égal à 16 880 euros. Il faut aussi effectuer chaque jour au moins 30 km aller-retour entre son domicile et son lieu de travail. D'ailleurs, prudence si vous avez prévu de prendre la route aujourd'hui. Bison futéiste, le drapeau orange dans le sens des départs sur une bonne moitié sud de l'Hexagone. C'est également orange sur les retours au niveau du quart sud-est. Un peu de monde est aussi attendu demain. Dans le reste de l'actu, Sofia veut clarifier la situation. La ministre bulgare des Affaires étrangères a convoqué l'ambassadrice ukrainienne demain après la chute d'un drone hier à la frontière avec la Roumanie et près d'un gazoduc stratégique. En foot, Saint-Etienne, premier leader de la saison Ligue 2. Les Stéphanois se sont facilement imposés 3-0 sur la pelouse de Sochaux hier soir à l'occasion de la première journée. À noter également la défaite de Nantes à domicile 1-0 contre le Red Star. La Ligue 1, elle, reviendra dans 15 jours. Et puis Léon Marchand ne prendra pas de risque. Le nageur français est forfait sur les 200 et 400 mètres 4 nages des championnats d'Europe de natation à Saint-Denis. Le Toulousain se remet d'une blessure à l'adducteur. Il participera tout de même à deux autres courses individuelles, le 200 mètres papillon et le 400 mètres nage libre. Très bonne journée.
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0: Ah oui, l'été c'est fait pour se détendre, décompresser, lire un bon livre, retrouver les amis. Ah voilà, passer du bon temps et surtout, vous savez quoi? Prendre soin de soi. Alors que vous soyez en vacances, que ce soit tout simplement le week-end, on va vous accompagner avec mes petits camarades puisqu'il y aura Marc tout à l'heure et puis Ethan également pour le grand bol d'air 15h, 19h. Donc surtout, surtout, prenez soin de vous. On vient d'entendre Baptiste Berthelin pour l'actualité nationale et internationale. On le retrouvera bien évidemment dans une heure. Baptiste Berthelin, notre journaliste, sera là également pour parler sport dans quelques minutes. On ira faire un tour dans notre belle région grâce à l'agenda. Et tout de suite, un artiste que j'aime beaucoup, M, avec le titre « Onde sensuelle » sur Pyrénées FM. Bon réveil à vous et bel été.
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0: J'espère que tout va bien, que le moment est agréable pour vous. Moi, c'est Valérie. On est ensemble pour un bon petit moment aujourd'hui sur Pyrénées FM. Bon, à quoi ressembleront nos forêts dans 50 ans? C'est une question que se posent déjà les forestiers d'Occitanie. Pourquoi? Tout simplement face aux canicules, aux sécheresses et puis, bien évidemment, aux incendies de plus en plus fréquents. Ils préparent dès aujourd'hui la forêt de demain. Alors, il y a certaines essences, comme le frêne, qui sont déjà fragilisées par le manque d'eau et surtout les maladies. Et pour anticiper les effets du changement climatique, l'Office national des forêts étudie des espèces d'arbres plus résistantes en s'inspirant notamment des régions où les étés sont déjà plus chauds et plus secs. L'objectif, c'est plus seulement de préserver la forêt d'aujourd'hui, mais surtout de construire celle qui pourra encore prospérer en 2070. Autant vous dire qu'il voit un petit peu loin, mais c'est important de prévoir. Et je peux vous assurer qu'ici, sur Pyrénées FM, on aime tellement nos montagnes, nos forêts, nos Pyrénées, qu'on sera là pour vous tenir au courant de l'avancée de ces études. Dans un instant, c'est la musique qui revient en force, s'il vous plaît, en force, sur Pyrénées FM.
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Et on commence par ce rendez-vous qui aura lieu tout à l'heure à 17h à la chapelle Sainte-Cécile de Rivelles dans l'Aude. C'est un concert de musique classique avec Pauline Chenet et Marc Girard Garcia. C'est dans le cadre des concerts de musique en Kerkorb. Plus d'infos sur le site du festival. Dernier jour aussi aujourd'hui pour les fêtes d'Aston avec beaucoup d'ambiance hier et avant-hier. Ça continue aussi aujourd'hui avec à 17h le Taureau Piscine à ne pas rater, c'est gratuit. Et à 22h une soirée dansante animée par Carte Blanche à Aston. 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Aux Cabanes, en Ariège, pas loin de là, on parle déjà de l'organisation du vide-grenier du 15 août. Ce sera de 7h à 18h dans l'allée ombragée sous les pins face au stade. De nombreux exposants sont attendus, dont peut-être vous, et puis évidemment ce sera gratuit pour vous d'aller faire un tour aux Cabanes pour ce vide-grenier du 15 août en tant que visiteur. Le retour de Chalabre en sérénade, ce sera de jeudi prochain jusqu'à dimanche avec 10 concerts, des animations gratuites, une masterclass de chant, de la musique dans les rues, plus de 50 bénévoles qui s'activeront pour le succès et la réussite de cette belle animation. Chalabre en sérénade.com pour en savoir plus. Et puis on termine par l'organisation de la 81e édition du Critérium Cycliste International de Quillan. Ce sera le 15 août, là aussi, pour cette course créée en 1938 et qui a reçu de nombreux cyclistes à l'époque et qui continue à recevoir des stars du cyclisme. À l'époque, sont passés par là Merckx, Poulidor ou encore Anquetil. Eh bien, il y aura 75 tours de ville au 15 août. Le 15 août, à partir de 16h30, 84 km et une ambiance garantie pour les fans de vélo, le Critérium de Quillan, le 15 août prochain. Bon dimanche avec nous sur Pirate FM.

0: Et c'est l'heure de faire un point sur l'actu sportive du week-end avec vous, Baptiste Berthelin.
1: Bonjour à tous. Le grand début de la Ligue 2, la fin du Tour de France Femmes et puis le Grand Prix de Grande-Bretagne en MotoGP. On commence donc par du foot, c'était le retour de la Ligue 2 hier soir, 9 matchs étaient au programme. Parmi les résultats à retenir, le large succès de Saint-Etienne 3-0 sur la pelouse de Sochaux, le match nul un partout entre Montpellier et Dijon, la victoire de Metz 2-1 contre Guingamp ou encore la défaite de Nantes à la maison. Pour leur retour en Ligue 2, les Canaries se sont inclinés 1-0 contre le Red Star. Alors forcément, il y avait beaucoup de déceptions après cette rencontre. Écoutez la réaction du capitaine Frédéric Guilbert au micro de Beansport.
2: C'est une grande déception ce soir. On voulait bien démarrer ce championnat. Malheureusement, on n'y a pas mis les ingrédients tant tactiquement, techniquement, physiquement. Et aujourd'hui, que ce soit Ligue 1 ou Ligue 2, ça paye cash. Je pense qu'on n'a pas préparé le match comme on aurait dû le préparer. Ils se sont mis dans les demi-espaces, notamment Saïf et Dunkawi qui s'est mis dans les demi-espaces, qui nous a posé beaucoup de problèmes. Et c'est ça aujourd'hui en première mi-temps, ça a été là où c'était compliqué.
1: Et la Ligue 1, elle, fera son grand retour dans 2 semaines. En attendant, notez le match nul un partout du PSG hier face à Manchester United en amical avant d'affronter Aston Villa mercredi en Supercoupe d'Europe. L'actualité, c'est aussi le Tour de France Femmes. Demi Vollering a remporté hier la 8e étape entre Sisteron et Nice et s'empare du maillot jaune. À noter tout de même l'abandon hier de la Française Pauline Ferrand-Prévot juste avant la course. Dernière journée aujourd'hui avec 99 km autour de Nice. Un mot de tennis, Arthur Rinderknecht visait une place en quart de finale du Masters 1000 de Montréal. Il affrontait cette nuit l'Américain Brandon Nakashima, mais il s'est incliné en 3-7. À noter en revanche la qualification d'Arthur Fils pour les quarts. Il a battu Cameron Norrie en 2-7. Et puis du MotoGP, pour terminer le week-end, Jorge Martin s'élancera en pole position cet après-midi, après avoir déjà dominé la course sprint également du Grand Prix de Grande-Bretagne. Très bonne journée à tous.
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0: Et moi, j'aime bien Soprano. Je trouve qu'il met la pêche, cet artiste. Il a le sourire dans la voix. Bon, nous, à présent, on se tourne vers les cieux, vers le ciel, vers les astres, vers les planètes, les étoiles. Ce que vous voulez, en tout cas, Clara est là. C'est l'heure de l'horoscope.
1: Un bon signe. 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
2: Bélier. En cas de dissension familiale, restez à l'écart des conflits.
3: Taureau, Vénus veille sur vos amours. Votre cœur palpite dès les prémices d'une nouvelle rencontre.
4: Gémeaux, comme vous vous emballez au quart de tour, en un instant, votre vie sentimentale peut prendre un nouveau virage.
5: Cancer, ne vous mettez pas martel en tête si vous n'atteignez pas votre objectif aussi vite que prévu.
6: Lion, n'imposez pas vos idées. Patientez un peu et vous aurez les coudées franches pour agir.
7: Vierge, limitez votre consommation d'excitants, vous êtes suffisamment survolté pour en rajouter.
8: Balance, cela vous mine le moral de ne pas pouvoir passer plus de temps avec votre douce moitié.
9: Scorpion, si un doute vous taraude, dites ce que vous avez sur le cœur à votre partenaire.
10: Sagittaire, mettez de côté votre timidité pour éclaircir toutes les zones d'ombre qui pèsent sur votre couple.
11: Capricorne, vous bénéficiez d'une conjoncture astrale favorable pour traiter de nouvelles affaires.
12: Verseau, multipliez les démarches, vous récolterez rapidement les fruits de votre investissement personnel.
13: Poisson, quel dynamisme! Mars vous insuffle un potentiel énergétique hors pair.
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1: 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Il est 8h.
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1: La musique revient dans un instant sur Pyrénées FM, mais avant cela, on retrouve notre journaliste Baptiste Berthelin pour faire un point sur l'actualité nationale et internationale sur Pyrénées FM.
2: Bonjour à tous, la canicule dans le sud-est et les orages dans le sud-ouest, c'est le programme pour cette dernière journée de la semaine. Dans le détail, 13 départements sont en vigilance orange pour les fortes chaleurs, l'Ain jusqu'au Var, sans oublier la Corse également. Cette nouvelle canicule devrait s'étendre dans les prochains jours. Et les orages, eux, toucheront les Pyrénées-Atlantiques jusqu'au Tarn. En fin de journée, ils seront parfois accompagnés de grêle et de violentes rafales de vent, pouvant atteindre 90 à 110 km/h. Dans le même temps, 37 départements sont classés en risque élevé de départ de feux de forêt, principalement dans le nord-ouest et le sud du pays. La vigilance s'étend du nord jusqu'aux Pyrénées-Orientales, en passant notamment par l'Ille-et-Vilaine, la Loire-Atlantique ou encore la Saône-et-Loire. Prudence maximale aussi en Gironde où plusieurs interdictions sont en place. Les pompiers qui sont également mobilisés contre les flammes au Canada. Plus de 20 000 personnes ont été évacuées depuis vendredi dans la province canadienne de Colombie-Britannique, c'est à l'ouest du pays. Plus de 10 000 hectares ont été détruits. Le cancer de Joe Biden s'est aggravé, c'est ce qu'affirme le fils de l'ancien président des États-Unis. La maladie s'est propagée au-delà de ses os, selon Hunter Biden. L'ancien locataire de la Maison-Blanche avait révélé en mai 2025 qu'on lui avait diagnostiqué une forme agressive de cancer de la prostate. De nouvelles obligations pour tous les conducteurs de trottinettes électriques, de gyropodes ou encore d'overboard dans la capitale. La préfecture de police a annoncé rendre obligatoire le port du casque et d'un gilet réfléchissant à Paris et en petite couronne. Une dernière journée qui s'annonce passionnante sur le Tour de France Femmes, c'est Demi Vollering qui a récupéré le maillot jaune hier après sa victoire entre Sisteron et Nice. Mais elle a seulement 8 petites secondes d'avance au classement général. 9e et dernière étape aujourd'hui donc avec un départ et une arrivée à Nice. Et puis en foot, un match nul encourageant pour le PSG en amical, un partout hier face à Manchester United avant la Supercoupe d'Europe mercredi face à Aston Villa. Voilà pour l'essentiel de l'actu, très belle matinée.
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1: Et merci d'être à l'écoute de Pyrénées FM depuis 6h ce matin. C'est Valérie, on est ensemble jusqu'à 10h. Allez, dans cette nouvelle heure, on aura Emmanuel, tiens, de l'association Agir pour les animaux de Castelginès qui nous proposera des animaux une nouvelle fois à l'adoption et puis nous donnera, comme à chaque fois, tout plein de petits conseils pour nos animaux que l'on aime tant. On aura également l'agenda, l'horoscope et le plein de bonne musique avec James Blunt et le titre Cold tout de suite sur Pyrénées FM.
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0: Merci d'écouter Pyrénées FM. Peut-être que vous êtes sur la route des vacances ou de retour du travail. Prenez du temps, hein. Prenez votre temps. Faites des pauses régulières si vous conduisez longtemps et gardez toujours une bouteille d'eau à portée de main. Avec la chaleur, hein, la fatigue arrive beaucoup plus vite. Soyez prudents et profitez pleinement de votre été avec toute l'équipe de Pyrénées FM. À suivre des idées sorties, de l'info nationale et internationale et puis une tonne, mais alors vraiment une tonne de surprises. On se retrouve dans un instant sur Pyrénées FM.
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0: enfants, c'était 3 cafés gourmands sur Pyrénées FM dans le réveil des Pyrénées. Dans quelques minutes, c'est Emmanuel que nous allons retrouver de l'association Agir pour les animaux de Castelginest, avec elle de nouveaux animaux à l'adoption ainsi que des petits conseils. Ce sera dans quelques minutes. On aura également l'horoscope de Clara, l'agenda également pour caler vos petites sorties et puis la musique qui fera son retour juste après ça sur Pyrénées FM.
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0: Et c'était Imagine, titre légendaire de John Lennon. Allez, il est temps de parler animaux à présent avec Emmanuel de l'association Agir pour les animaux de Castelginès. Bonjour Emmanuel, j'espère que tu vas bien, que tu es en pleine forme. Bon ben on démarre tout de suite avec une petite minette je crois.
1: Bonjour Valérie, comment vas-tu? Alors il paraît que ça commence à sentir les vacances pour certains. Écoute, moi fidèle au poste, on va continuer cette semaine avec Papaye, qui est une minette d'un an qui est très affectueuse mais qui est encore timide et un peu craintive. Elle est arrivée au refuge avec ses trois chatons qui seront également à l'adoption. Elle vivra en appartement ou en maison mais dans tous les cas avec un jardin parce qu'elle a besoin d'un accès à l'extérieur. Elle s'entend avec les autres chats, avec les chiens, avec les enfants, c'est une petite perle avec qui il faudra faire preuve de patience. Venez vite la rencontrer.
0: Une petite perle, je pense que le mot est divinement bien choisi. On parle à présent d'un événement qui s'est déroulé hier, Emmanuel, c'est ça ?
1: Oui Valérie, on va faire un focus sur une journée qui se tenait hier, c'est la journée internationale du chat. Elle a lieu chaque 8 août depuis environ 20 ans et donc au moment où les abandons de chats et de chatons entre autres explosent et notamment avec la saison de naissance des chatons en plein cœur de l'été. Donc là, très clairement, il pleut des chatons au refuge. C'est une journée qui a été créée par le Fonds international du bien-être des animaux, ou IFAO, pour mettre en lumière les petits félins et sensibiliser à l'adoption dans les refuges. D'ailleurs, nous avons, tu t'en doutes, de très nombreux petits minous à l'adoption que vous pouvez retrouver sur notre site internet agir-pourlesanimaux.com dans la rubrique adoption. N'hésitez pas à venir faire leur connaissance et puis pas besoin d'attendre le 8 août pour célébrer nos petits félins, leur faire des cadeaux, leur faire passer des super bonnes journées, jouer avec eux, leur faire des câlins. Bref, ça pourrait être tous les jours en fait, la journée internationale du chat.
0: Mais tu as raison Emmanuel. Allez, moi je vote pour, c'est tous les jours maintenant, la journée internationale des chats. Bon, on continue avec ces petits conseils qui sont très précieux Emmanuel pour nos auditrices et nos auditeurs. On part sur cette série de conseils pour nos animaux des jardins, c'est bien ça ?
1: Oui Valérie, comme tu le disais, alors on va continuer cette série de conseils en faisant un focus sur les animaux de nos jardins et de nos terrasses parce qu'on peut aussi maintenir un environnement accueillant sur nos terrasses quand on n'a pas de jardin. Et donc là on va parler de la petite faune qui peuple justement nos terrasses et nos jardins et qui est confrontée à la canicule, à la sécheresse de plus en plus intensive. Donc il faut effectivement les aider, c'est quelque chose de très très simple à faire au quotidien. Les hérissons notamment sont actifs surtout la nuit, ils cherchent des fruits tombés, des escargots, donc on peut leur laisser une coupelle d'eau propre qu'on va changer tous les jours pour éviter les moustiques, et des croquettes pour chiens ou pour chats ou poulets, juste pas les premiers prix parce qu'elles ne sont pas bonnes pour leurs reins. Des croquettes d'assez bonne qualité, ça permet de couvrir leurs besoins en protéines parce qu'ils ont beaucoup de mal à trouver de la nourriture justement avec cette température. Les oiseaux et les petits animaux, bah c'est pareil, hein, ils souffrent de la forte chaleur et du manque d'eau. Les centres de soins d'ailleurs reçoivent beaucoup de jeunes animaux, d'animaux en détresse à cause des fortes températures. On parlait des oisillons qui ont sauté beaucoup trop tôt de leur nid pour échapper à la chaleur et qui se sont retrouvés blessés ou n'ont pas survécu. Enfin, c'est vraiment très très particulier cette année. Donc ce qu'on peut faire au jardin pour aider tout ce petit monde, c'est comme je le disais, placer des petites coupelles d'eau propre et peu profondes dans le jardin ou sur la terrasse pour les oiseaux, les hérissons, les insectes. Ce qu'on peut faire, c'est mettre des petits cailloux au fond pour que justement les insectes qui viennent boire ne se noient pas. Et on peut évidemment laisser de la nourriture adaptée. Alors on disait avant qu'il fallait pas nourrir les animaux et notamment les oiseaux toute l'année, mais comme la nourriture se raréfie, ça peut être pas mal si vous en observez qui cherchent de la nourriture, de laisser de la nourriture adaptée avec des zones dans votre jardin que vous allez laisser sauvages, sans tondre, sans tailler pour pouvoir faire un petit abri justement aux animaux en difficulté. N'hésitez vraiment pas à les aider, c'est des températures extrêmes et des étés très difficiles qui commencent effectivement à devenir invivables pour la faune locale. Donc c'est par des petits gestes que vous pouvez contribuer à les préserver.
0: Merci beaucoup Emmanuel, que vous pouvez retrouver bien sûr auprès de l'association Agir pour les animaux de Castelginest, association qui recherche d'ailleurs toujours des bénévoles, donc n'hésitez pas à prendre contact avec eux, aller à leur rencontre, vous savez on a toujours besoin de nouveaux adhérents ou de nouvelles personnes pour venir aider ces animaux qui en ont besoin et on sait souvent que l'été il y a beaucoup d'abandons, donc n'hésitez pas à répondre présent. Nous écoutez, on va poursuivre dans un instant avec l'horoscope de Clara, mais également l'agenda. Mais avant cela, c'est la musique Superstar 47 Terres sur Pyrénées FM.

0: Ah mais que de la bonne musique sur Pyrénées FM, un superstar, c'est le titre qu'on vient d'écouter du groupe 47 Terres. On passe à l'agenda à présent sur Pyrénées FM et juste après, ce sera Clara pour l'horoscope.
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2: Et on commence par ce rendez-vous qui aura lieu tout à l'heure à 17h à la chapelle Sainte-Cécile de Rivelles dans l'Aude. C'est un concert de musique classique avec Pauline Chenet et Marc Girard Garcia. C'est dans le cadre des concerts de musique en Kerkorb. Plus d'infos sur le site du festival. Dernier jour aussi aujourd'hui pour les fêtes d'Aston avec beaucoup d'ambiance hier et avant-hier. Ça continue aussi aujourd'hui avec à 17h le Taureau Piscine à ne pas rater, c'est gratuit. Et à 22h une soirée dansante animée par Carte Blanche à Aston. Vous êtes avec nous sur le 107.5. Aux Cabanes, en Ariège, pas loin de là, on parle déjà de l'organisation du vide-grenier du 15 août. Ce sera de 7h à 18h dans l'allée ombragée sous les pins face au stade. De nombreux exposants sont attendus, dont peut-être vous. Et puis évidemment, ce sera gratuit pour vous d'aller faire un tour aux Cabanes pour ce vide-grenier du 15 août en tant que visiteur. Le retour de Chalabre en sérénade, ce sera de jeudi prochain jusqu'à dimanche avec 10 concerts, des animations gratuites, une masterclass de chant, de la musique dans les rues, plus de 50 bénévoles qui s'activent.

0: mètres et une ambiance garantie pour les fans de vélo. Le Critérium de Quillan, le 15 août prochain. Bon dimanche avec nous sur Pirate FM.
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1: Bélier, en cas de dissension familiale, restez à l'écart des conflits.
2: Taureau, Vénus veille sur vos amours. Votre cœur palpite dès les prémices d'une nouvelle rencontre.
3: Gémeaux, comme vous vous emballez au quart de tour, en un instant, votre vie sentimentale peut prendre un nouveau virage.
4: Cancer, ne vous mettez pas martel en tête si vous n'atteignez pas votre objectif aussi vite que prévu.
5: Lion, n'imposez pas vos idées. Patientez un peu et vous aurez les coudées franches pour agir.
6: Vierge, limitez votre consommation d'excitants, vous êtes suffisamment survolté pour en rajouter.
7: Balance, cela vous mine le moral de ne pas pouvoir passer plus de temps avec votre douce moitié.
8: Scorpion, si un doute vous taraude, dites ce que vous avez sur le cœur à votre partenaire.
9: Sagittaire, mettez de côté votre timidité pour éclaircir toutes les zones d'ombre qui pèsent sur votre couple.
10: Capricorne, vous bénéficiez d'une conjoncture astrale favorable pour traiter de nouvelles affaires.
11: Verseau, multipliez les démarches, vous récolterez rapidement les fruits de votre investissement personnel.
12: Poisson, quel dynamisme! Mars vous insuffle un potentiel énergétique hors pair.
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1: Et cet été, on fait le plein de bonne musique. Je vous rappelle, hein, tous les jours du lundi au vendredi, c'est Marc que vous retrouvez de 6h à 10h pour le réveil des Pyrénées. Il y a Ethan également du lundi au vendredi, 15h-19h pour le Grand Bol d'Air. Et puis moi, toujours pareil, on se retrouve de 10h à 13h pour au cœur des Pyrénées. Bon, sachez que moi, ce que j'aime beaucoup, c'est quand on fait découvrir aux plus jeunes le 7e art. Et c'est exactement le pari qu'a réussi l'Aude, puisque cette année, il y a eu près de 9000 élèves de la maternelle au CM2 qui ont découvert le cinéma. Alors, sur grand écran, grâce au dispositif école et cinéma, et puis maternelle également au cinéma. Alors, il y a eu des projections en salle, il y a eu des ateliers pédagogiques et découvertes des coulisses du cinéma. Tout cela pour apprendre à regarder les images autrement. En tout cas, ça a été une belle réussite qui a été portée à l'échelle du département, notamment par le cinéma VO de Castelnaudary, qui d'ailleurs sera renouvelé ce dispositif dès la rentrée avec une nouvelle sélection de films pour les écoliers audois. C'est une très très chouette initiative et puis ça permet à celles et ceux qui n'ont pas l'occasion d'aller au cinéma de découvrir un petit peu le cinéma autrement et je trouve que c'est chouette de pouvoir le découvrir aussi jeune. Allez nous dans un instant, c'est la musique qui revient sur Pyrénées FM. Bel été à vous.
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0: Julien Doré avec le titre Le Lac. Allez, si vous avez loupé une actualité, quelle qu'elle soit, dans notre région, séance de rattrapage avec notre journaliste Claire Vivapro sur Pyrénées FM.
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2: Bonjour à toutes et à tous. Comme tous les week-ends, on revient sur les informations de la semaine. Des contrôles renforcés en place à la frontière franco-espagnole dans les Pyrénées-Orientales. Cette décision intervient après un important afflux migratoire à Ceuta qui a conduit le ministre de l'Intérieur, Laurent Nunez, à activer un dispositif d'intervention. En Cerdagne, des gendarmes sont mobilisés depuis samedi sur plusieurs points de passage, notamment autour de Bourmadam, Sayagouz et Anvech. Contrôle de véhicules, d'identité, surveillance des trains et des bus font partie des opérations menées quotidiennement. Les forces de l'ordre précisent qu'il s'agit de renforcer un dispositif déjà existant de contrôle des flux transfrontaliers. Un an après le méga-feu des Corbières, la reconstruction se poursuit sur le terrain. L'incendie qui avait ravagé 11 000 hectares en août avait lourdement endommagé le réseau électrique avec 25 km de lignes détruites, 300 poteaux touchés. Depuis, Enedis travaille à remettre les infrastructures en état avec un chantier estimé à 3,5 millions d'euros. L'objectif est de renforcer le réseau face aux futurs risques climatiques. Et si le rugby devenait un tremplin vers l'emploi à Vigue en Bigorre, le club de l'USV 15 et France Travail renouvelle l'opération du stade vers l'emploi. Le principe est assez original. Demandeurs d'emploi, recruteurs et conseillers se retrouvent sur le terrain pour des ateliers sportifs anonymes avant une session de rencontre dans l'après-midi. L'objectif, c'est de mettre en avant les compétences humaines, l'esprit d'équipe et dépasser les préjugés liés au recrutement classique. Cette année, 75 candidats et une quinzaine d'entreprises vont participer à cette journée. Elle est organisée le 29 septembre au stade Ménoni. Et puis enfin, on parle sport. Le Critérium de Quillan s'offre un nouveau grand nom du cyclisme français. Dorian Godon, champion de France en titre, participera pour la première fois à l'épreuve audoise le 15 août. Le coureur de 30 ans arrive avec un solide palmarès cette saison. 6 victoires, notamment des étapes remportées sur Paris-Nice, le Tour de Catalogne et le Tour de Romandie. Il rejoint Tom Pidcock et Lenny Martinez, vainqueur sortant parmi les têtes d'affiche annoncées. Un plateau qui s'annonce déjà relevé pour le plus ancien Critérium cycliste de France. Bon week-end à vous sur Pyrénées FM.

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0: Et c'est avec Baptiste Berthelin que nous allons parler de l'actualité nationale et internationale. Bonjour à vous Baptiste.
1: Bonjour à tous. 21 départements en vigilance orange pour terminer la semaine. 13 pour canicule dans le centre-est et le sud-est du pays avec des pics de température jusqu'à 38 degrés qui sont attendus. 8 seront concernés par une alerte pour les orages en fin de journée des départements du sud-ouest comme la Haute-Garonne, le Gers ou encore les Landes. Ces orages seront parfois accompagnés de grêles et de violentes rafales de vent. Ce drame hier en fin de journée en Moselle, un garçon de 4 ans est mort noyé dans un étang au nord de Sarrebourg. Selon les premiers éléments, l'enfant a échappé à la surveillance de ses parents alors qu'il jouait sur l'aire de jeu. Malgré les tentatives de réanimation sur la plage, il n'a pas pu être secouru. La victime était équipée d'un téléphone grave danger. Depuis quelques semaines, un homme a été mis en examen et placé en détention provisoire pour le meurtre de son ex-compagne dans le Vaucluse. Il est suspecté de l'avoir tué à son domicile de Bolène cette semaine. L'individu avait déjà été mis en garde à vue en juin dernier pour des violences. L'État a condamné à verser 540 000 euros à la ville de Strasbourg pour carence en matière d'hébergement d'urgence. Cette somme correspond aux frais pris en charge par la municipalité pour héberger des sans-abri dans un gymnase après notamment des évacuations d'un campement du centre de la ville. Prudence si vous avez prévu de prendre la route aujourd'hui. Bison futé sous le drapeau orange dans le sens des départs sur une bonne moitié sud de l'Hexagone. C'est également orange sur les retours au niveau du quart sud-est cette fois. Le sport avec déjà du foot et le grand retour de la Ligue 2 hier soir, 9 matchs étaient au programme. Parmi les résultats à retenir, le large succès de Saint-Étienne 3-0 sur la pelouse de Sochaux, le match nul un partout entre Montpellier et Dijon ou encore la défaite de Nantes à la maison 1-0 contre le Red Star. Et puis sur le Tour de France Femmes, Demi Vollering a remporté hier la 8e étape entre Sisteron et Nice et elle s'empare du maillot jaune. Dernière journée aujourd'hui, déjà avec 99 km au programme autour de Nice. Voilà pour l'essentiel de l'actualité. Très belle matinée et excellent week-end à tous.
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0: Et encore une petite heure à passer ensemble. Moi, c'est Valérie. On est ensemble depuis 6 heures ce matin dans le réveil des Pyrénées. Dans cette dernière heure, il y aura des idées sorties avec l'agenda, l'horoscope de Clara, le retour sur l'info de Claire Vivaporo et le plein de bonne musique. Et ça démarre avec Vivien Savage et la petite Lady sur Pyrénées FM.
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1: Mais qu'on est bien ensemble, vous avez vu ça, mais qu'est-ce qu'on est bien. On prend le temps, on se repose, on se détend et puis on pense aussi aux gens qu'on aime. Je vous rappelle, hein, vous pouvez nous envoyer vos petits messages. Ça peut être des messages de bonnes vacances, des anniversaires, des idées sorties que vous voulez nous transmettre. Vous faites comme vous voulez de solutions. 05 61 44 4x0 pour le standard, mais il y a également le mail contact@pyreneesfm.com. Donc n'hésitez pas à passer vos petits messages, ça nous fait à chaque fois beaucoup plaisir de pouvoir transmettre voilà tout ce que vous avez envie de dire à vos amis, à vos proches et puis aussi à vous les auditeurs de Pyrénées FM. Allez, nous on poursuit dans un instant avec un brin de musique, beaucoup de sorties et puis beaucoup de soleil sur Pyrénées FM.
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0: se détend sur Pyrénées FM, on écoute de la bonne musique. Mes camarades et moi-même, on vous accompagne de l'Atlantique à la Méditerranée pour que vous puissiez passer le plus merveilleux des étés. Tiens, si à présent on parlait des costumes traditionnels des Pyrénées, est-ce que vous savez qu'ils racontent aussi une partie de notre histoire ? Alors c'est vrai que ces costumes, on peut les voir hein, lors de fêtes locales, traditionnelles, mais il faut savoir que ces tenues portées aujourd'hui par les groupes folkloriques du Comminges s'inspirent directement des vêtements du 19e siècle. Alors, ils sont bien plus que de simples costumes, ils témoignent de la vie quotidienne, des savoir-faire et même de la place de chacun dans la société. En fait, autrefois, à l'époque, hein, tout ou presque était fabriqué localement. Les femmes confectionnaient elles-mêmes les tissus à partir de laine ou de chanvre, tandis que les hommes portaient des vêtements épais conçus pour résister au climat de la montagne. Et alors, autre fait étonnant, contrairement, vous savez, à une idée largement répandue, le célèbre béret n'était pas encore porté dans une grande partie des Pyrénées. Il ne s'est véritablement imposé qu'à partir de la seconde moitié du 19e siècle. Aujourd'hui, grâce aux nombreux groupes folkloriques encore très actifs dans le Comminges et dans les Pyrénées, eh bien cet héritage vestimentaire continue de vivre et de faire découvrir toute la richesse de notre patrimoine. Donc cet été, si vous assistez à des fêtes locales, vous risquez de voir ces costumes qui racontent forcément notre belle histoire pyrénéenne. Allez, dans un instant, il y aura l'actualité nationale et internationale, le retour en force de la bonne musique sur Pyrénées FM et moi, Valérie, qui vous accompagne aujourd'hui et j'en suis ravie. On se retrouve dans un instant sur Pyrénées FM.
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0: Grégory, à l'instant, How It Was Before sur Pyrénées FM dans le réveil des Pyrénées. Bel été à vous, belles vacances, bon week-end. En tout cas, moi, je vous accompagne aujourd'hui jusqu'à 10h. Et après, c'est Marc qui va prendre le relais et suivra ensuite Ethan de 15h à 19h pour le grand bol d'air. Dans cette prochaine demi-heure, il va y avoir l'horoscope de Clara. Et sans plus attendre, c'est l'heure de l'agenda sur Pyrénées FM.
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2: Et on commence par ce rendez-vous qui aura lieu tout à l'heure à 17h à la chapelle Sainte-Cécile de Rivel dans l'Aude. C'est un concert de musique classique avec Pauline Chenet et Marc Girard Garcia. C'est dans le cadre des concerts de musique en Kerkorb. Plus d'infos sur le site du festival. Dernier jour aussi aujourd'hui pour les fêtes d'Aston avec beaucoup d'ambiance hier et avant-hier. Ça continue aussi aujourd'hui avec à 17h le Taureau Piscine à ne pas rater, c'est gratuit. Et à 22h une soirée dansante animée par Carte Blanche à Aston. 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Aux Cabanes, en Ariège, pas loin de là, on parle déjà de l'organisation du vide-grenier du 15 août. Ce sera de 7h à 18h dans l'allée ombragée sous les pins face au stade. De nombreux exposants sont attendus, dont peut-être vous. Et puis évidemment, ce sera gratuit pour vous d'aller faire un tour aux Cabanes pour ce vide-grenier du 15 août en tant que visiteur. Le retour de Chalabre en sérénade, ce sera de jeudi prochain jusqu'à dimanche avec 10 concerts, des animations gratuites, une masterclass de chant, de la musique dans les rues, plus de 50 bénévoles qui s'activeront pour le succès et la réussite de cette belle animation. Chalabre en sérénade.com pour en savoir plus. Et puis on termine par l'organisation de la 81e édition du Critérium Cycliste International de Quillan. Ce sera le 15 août, là aussi, pour cette course créée en 1938 et qui a reçu de nombreux cyclistes à l'époque et qui continue à recevoir des stars du cyclisme. À l'époque, sont passés par là Merckx, Poulidor ou encore Anquetil. Eh bien, il y aura 75 tours de ville au 15 août. Le 15 août, à partir de 16h30, 84 km et une ambiance garantie pour les fans de vélo, le Critérium de Quillan, le 15 août prochain. Bon dimanche avec nous sur Pyrénées FM.

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1: Bélier, en cas de dissension familiale, restez à l'écart des conflits.
2: Taureau, Vénus veille sur vos amours. Votre cœur palpite dès les prémices d'une nouvelle rencontre.
3: Gémeaux, comme vous vous emballez au quart de tour, en un instant, votre vie sentimentale peut prendre un nouveau virage.
4: Cancer, ne vous mettez pas martel en tête si vous n'atteignez pas votre objectif aussi vite que prévu.
5: Lion, n'imposez pas vos idées. Patientez un peu et vous aurez les coudées franches pour agir.
6: Vierge, limitez votre consommation d'excitants, vous êtes suffisamment survolté pour en rajouter.
7: Balance, cela vous mine le moral de ne pas pouvoir passer plus de temps avec votre douce moitié.
8: Scorpion, si un doute vous taraude, dites ce que vous avez sur le cœur à votre partenaire.
9: Sagittaire, mettez de côté votre timidité pour éclaircir toutes les zones d'ombre qui pèsent sur votre couple.
10: Capricorne, vous bénéficiez d'une conjoncture astrale favorable pour traiter de nouvelles affaires.
11: Verseau, multipliez les démarches, vous récolterez rapidement les fruits de votre investissement personnel.
12: Poisson, quel dynamisme ! Mars vous insuffle un potentiel énergétique hors pair.
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1: Ah mais oui, oui, je compte sur vous hein, pour vous détendre. Vous avez vu de la bonne musique, des idées sorties. Et puis mes petits camarades, on est là cet été pour vous accompagner sur Pyrénées FM. Moi, c'est Valérie, je suis très très très heureuse d'être avec vous. Je pense à vous qui êtes en vacances, vous qui allez bientôt également prendre du repos. On est là pour vous accompagner tout au long de cette saison estivale. Allez à suivre de la musique, des idées sorties. Vous êtes bien sur Pyrénées FM et je suis très heureuse de vous accompagner en ce bel été.
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0: Catherine Lara, la roqueuse de diamants, titre incontournable. Nous, on poursuit avec l'incontournable Claire Viva Pro. Vous avez loupé une actualité locale cette semaine. Qu'à cela ne tienne, c'est l'heure de la séance de rattrapage avec le retour sur l'info sur Pyrénées FM. Claire Viva, c'est à vous.
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2: Bonjour à toutes et à tous. Comme tous les week-ends, on revient sur les informations de la semaine. Direction d'abord le champ de Mayoc, devenu un lieu sous haute surveillance dans le Tarn. Après la découverte des ossements de Delphine Jubilard, l'accès à la zone de fouille reste interdit et l'arrêté municipal a été prolongé jusqu'à la fin du mois. Une mesure prise pour éviter les attroupements et le tourisme macabre, alors que des curieux continuent de se rendre sur place. Le maire explique même devoir régulièrement remettre en place des barrières déplacées. Cette décision intervient avant de nouvelles investigations prévues dans le cadre de l'enquête et avant le procès en appel de Cédric Jubilard, reporté au premier semestre 2027. Entre sécheresse, maladie animale et hausse des coûts, les éleveurs ariégeois traversent une période difficile. Depuis plusieurs semaines, la fièvre catarrhale ovine touche plusieurs exploitations du département, faisant craindre de lourdes conséquences économiques pour la filière. Cette nouvelle crise s'ajoute aux effets de la sécheresse, à la dermatose nodulaire contagieuse et à l'augmentation des charges. Dans les estives du Prat d'Albi, les pâturages sont déjà asséchés et certains agriculteurs ont dû utiliser leurs réserves de foin avec plusieurs mois d'avance. Les plus petites exploitations redoutent désormais de ne pas pouvoir surmonter cette succession de difficultés. Nouvelle victoire judiciaire, sinon pour les associations de protection de l'environnement dans les Pyrénées. Le tribunal a suspendu des arrêtés qui autorisaient des tirs d'effarouchement contre les ours sur l'estive d'Aréou en Ariège. Une décision obtenue en urgence après un recours de l'association One Voice. Déjà à l'origine d'une première suspension fin juillet, l'association dénonce des mesures qu'elle juge dangereuses pour les plantigrades et défend d'autres solutions comme les moyens de protection des troupeaux. Le bras de fer autour de la présence de l'ours dans les Pyrénées est loin d'être terminé donc. Et puis enfin, un spectacle céleste exceptionnel se prépare. Toulouse sera aux premières loges. Le 12 août, une éclipse solaire sera visible dans toute la France. Mais la Ville Rose fait partie des meilleurs endroits pour l'observer. Près de 98% du disque solaire sera marqué par la Lune au moment du maximum grâce à la proximité de Toulouse avec la zone d'éclipse totale qui passera par le nord de l'Espagne. Le phénomène débutera en soirée avec un pic prévu vers 20h26. Les spécialistes rappellent une règle essentielle. Il faut utiliser des lunettes de protection adaptées pour observer l'éclipse en toute sécurité. Bon week-end à vous en attendant sur Pyrénées FM. 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

Avril Lavigne à l'instant, et bien voilà, l'heure est venue de vous dire au revoir. Et puis surtout, je vais laisser les clés de la maison aux garçons Marc et Ethan. Alors Marc qui va poursuivre, et puis Ethan que vous retrouverez de 15h à 19h. Ça y est, moi c'est mon tour de partir en vacances. On se retrouve très vite sur Pyrénées FM. Passez un bel été. Ciao, ciao.

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0: C'est l'info Pyrénées FM avec vous Baptiste Berthelin, bonjour.
1: Bonjour à tous, la journée s'annonce tendue pour les pompiers. Près de 40 départements sont placés en risque élevé de départ de feux de forêt aujourd'hui. La Gironde reste notamment sous très haute surveillance après le terrible incendie des derniers jours, tout comme le Var ou encore la Drôme, qui ont aussi été touchés par les flammes. Dans le même temps, 8 départements du sud-ouest passeront en vigilance orange, orage en fin d'après-midi. 13 départements du centre-est et du sud-est sont par ailleurs en vigilance orange canicule. Aujourd'hui, les maximales seront souvent comprises entre 34 et 37 degrés, avec des pointes à 38 degrés attendues en vallée du Rhône et dans le sud-ouest. Dans le reste de l'actualité, Sofia veut clarifier la situation. La ministre bulgare des Affaires étrangères a convoqué l'ambassadrice ukrainienne demain après la chute d'un drone hier à la frontière avec la Roumanie et près d'un gazoduc stratégique. L'Ukraine assure ne pas avoir visé délibérément la Bulgarie. C'était le premier jour au pouvoir du nouveau président colombien. Deux attaques ont eu lieu hier dans le pays. Un policier a été tué et plusieurs personnes ont été blessées. Abelardo de la Espriella, partisan de Donald Trump, a notamment promis des mesures radicales pour lutter contre le crime organisé. Un cancer très douloureux et invalidant qui s'est propagé, les mots de Hunter Biden, le fils de Joe Biden, sur la maladie de l'ancien président américain. L'ex-locataire de la Maison Blanche avait révélé en mai 2025 être atteint d'un cancer agressif de la prostate. Une dernière journée qui s'annonce passionnante sur le Tour de France Femmes, c'est Demi Vollering qui a récupéré le maillot jaune hier après sa victoire entre Sisteron et Nice. Mais elle a seulement 8 petites secondes d'avance au classement général. 9e et dernière étape aujourd'hui donc, avec un départ et une arrivée à Nice. Et puis un spectacle gratuit et accessible à tous. Dernière soirée pour profiter des Nuits des Étoiles. Cette année encore, plus de 500 manifestations étaient organisées par 350 clubs, associations et collectivités territoriales ce week-end. Un rendez-vous toujours magique à quelques jours maintenant de l'éclipse solaire. Très belle matinée à tous.
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0: Détente totale, Marc pour vous accompagner en ce dimanche matin. Bienvenue, bonjour tout le monde. Merci Valérie qui part en vacances. Oui. D'ailleurs, Ethan sera là tout à l'heure à partir de 15h. Moi, je vous accompagne jusqu'à 15h avec Valérie, ça y est, qui est partie avec... c'est quoi ? Ça s'appelle comment ? Des tongs, c'est ça. Et des lunettes de soleil et un sombrero. Ciao, ciao, Valérie. À très vite. La météo, sinon dans un instant, petit tour en montagne, mais d'ailleurs, boulevard des airs carbone. Et là, c'est Queen sur Pyrénées FM.
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0: Du beau temps encore aujourd'hui, mais une activité électrique qui est quand même assez poussée hein, dans l'après-midi, des orages qui risquent d'éclater sur nos Pyrénées comme sur les plaines, dans certains coins. Alors évidemment, c'est ultra localisé avec pour les températures 27 degrés à Hendaye et à Saint-Jean-de-Luz cet après-midi. Nous aurons cet après-midi 34 degrés à Montréal d'Aude et à Bram. Il fera 33 degrés à Chalabre et à Léran. On prévoit cet après-midi 33 degrés à Eus, à Marquichand et à Prades. Et en montagne, 24 degrés sur le plateau de Baye tout à l'heure, au maximum 22 degrés à Puy-en-Galie.
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0: Phil Collins sur Pyrénées FM, direction le Conflent, enfin le Haut Conflent à Nières, magnifique endroit d'ailleurs, face à Évol et à Aulette, hein, belle petite commune comme on les aime. Et on a reçu un petit message parce qu'aujourd'hui dans les rues de la commune et sur le parc du château, vous avez, grâce à l'association Saint-Just-Laloca, le vide-grenier de Nières. C'est tout au long de cette journée, c'est maintenant tout de suite et c'est jusqu'à tout à l'heure 18h. Eh ben, profitez-en, à Nières on est là et vous êtes branchés avec nous sur le 105.6 et le 92.4. Pour la suite, j'ai pour vous Harry Style et les souvenirs de Claude Nougaro, c'est Nouga York sur Pyrénées FM. Bon dimanche.
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Seine. Un an après le terrible incendie des Corbières, l'enquête se poursuit. Le 5 août 2025, Stella, 65 ans, perdait la vie dans sa maison de Saint-Laurent-de-la-Cabrerisse alors que le feu ravageait près de 17 000 hectares. 12 mois plus tard, la justice cherche toujours à établir les causes exactes du sinistre. Un agent de l'Office national des forêts a été mis en examen pour destruction involontaire par incendie ayant entraîné la mort après des soupçons liés à un mégot de cigarette. Des faits qu'il conteste. Pour la famille de Stella, la douleur reste vive, mais l'espoir d'obtenir la vérité judiciaire demeure. Un fonds d'urgence de 500 000 euros, sinon, est ouvert pour soutenir certains acteurs de la filière bovine en Occitanie. Cette aide vise les professionnels du commerce de bovins ou de produits germinaux fragilisés par les conséquences de la dermatose nodulaire contagieuse. Pour en bénéficier, les opérateurs doivent avoir été situés en zone réglementée ou vaccinale et avoir subi une baisse de leur excédent brut. Les dossiers peuvent être déposés jusqu'au 7 septembre auprès de la DRAF Occitanie. L'été, sinon, a démarré avec un goût amer pour les professionnels du tourisme dans les Pyrénées-Orientales. En juillet, la fréquentation a reculé, notamment dans les campings et les locations saisonnières. Les incendies qui ont touché le département début juillet ont pesé lourd, provoquant des annulations et des réservations en moins. La restauration est particulièrement impactée, tandis que l'hôtellerie résiste davantage. Les professionnels espèrent maintenant un rebond en août, mais aussi en septembre et octobre, avec l'idée d'une saison touristique qui pourrait maintenant s'étendre sur plusieurs mois. Et puis enfin, la culture s'invite dans les rues de Bayonne tout au long du mois d'août, puisque le festival Passeo revient pour une 9e édition. Plus de 40 spectacles et concerts gratuits jusqu'au 31 août, danse, musique, cinéma, en plein air ou encore littérature. La programmation investit plusieurs lieux emblématiques de la ville. Parmi les temps forts, des projections au Théâtre de la Nature des Mousserolles, des concerts, des créations chorégraphiques. Un rendez-vous en tout cas qui mêle découvertes culturelles et ambiance de vacances ici à Bayonne. Bon week-end à vous sur Pyrénées FM.

Vanessa Paradis sur Pirates FM. Deux super concerts qui auront lieu fin août sur le plateau du Castella à Pamiers. Superbus le 28 août, Sheila le 29. Et je peux vous dire qu'on aura des places à vous offrir. Ce sera très très bientôt sur Pirates FM. Sinon pour la musique, Charles Doré.

0: et Claudio Capeo. C'est juste après ça sur Pyrénées FM. Bon dimanche.
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0: Michael Jackson sur Pirate FM et l'éphéméride du jour.
1: Et nous sommes le 9 août, aujourd'hui nous fêtons les amours, et en ce 9 août je pourrais vous parler de la démission du président américain Richard Nixon en 1974, ou encore de la découverte de l'embouchure du Saint-Laurent par Jacques Cartier en 1535. Mais dans la nuit du 8 au 9 août 1969 à Hollywood, des adeptes du tueur en série Charles Manson tuent l'actrice Sharon Tate, enceinte de 8 mois et femme du réalisateur Roman Polanski. Le 9 août, on découvre sur la porte trois lettres rouges écrites au sang. Pig, porc en anglais. À l'intérieur de la maison gisent l'actrice Sharon Tate et trois de ses amis. Le crime a été commis par la Manson Family, une bande de hippies qui suit partout un certain Charles Manson et sont prêts à tout pour lui. Un autre corps, celui d'un jeune homme de passage, est découvert à l'entrée. Cette tuerie repose sur un quiproquo. Manson voulait signer un contrat avec le producteur de disques Terry Melcher, qui un temps avait loué cette maison. Melcher avait snobé Manson. Frustré, le gourou a simplement voulu se venger. Quelques mois plus tard, après une autre série de meurtres, Manson et ses disciples sont arrêtés et condamnés à la prison à perpétuité. Manson est condamné à mort, mais sa peine sera commuée en prison à vie. Depuis, la figure de Charles Manson apparaît régulièrement dans des films, séries, documentaires. L'histoire de ces meurtres est au cœur du film de Quentin Tarantino, Once Upon a Time in Hollywood, sorti en 2019 avec Leonardo DiCaprio et Brad Pitt. La citation du jour est signée d'Albert Einstein. Deux choses sont infinies, l'univers et la bêtise humaine. Mais en ce qui concerne l'univers, je n'en ai pas encore acquis la certitude absolue.
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0: C'est l'info Pirate FM avec vous Baptiste Berthelin, bonjour.
1: Bonjour à tous. Ce drame pour commencer, hier en début de soirée en Moselle, un garçon de 4 ans est mort noyé dans un étang au nord de Sarrebourg. Selon les premiers éléments, l'enfant a échappé à la surveillance de ses parents alors qu'il jouait sur l'aire de jeu. Malgré les tentatives de réanimation sur la plage, il n'a pas pu être secouru. La victime était équipée d'un téléphone grave danger. Depuis quelques semaines, un homme a été mis en examen et placé en détention provisoire pour le meurtre de son ex-compagne dans le Vaucluse. Il est suspecté de l'avoir tué à son domicile de Bolène jeudi. L'individu avait déjà été mis en garde à vue en juin dernier pour des violences. 21 départements en vigilance orange pour terminer la semaine, 13 pour canicule dans le centre-est et le sud-est du pays, avec des pics de température jusqu'à 38 degrés qui sont attendus. 8 seront concernés par une alerte pour les orages en fin de journée des départements du sud-ouest comme la Haute-Garonne, le Gers ou encore les Landes. Ces orages seront parfois accompagnés de grêles et de violentes rafales de vent. Cette bonne nouvelle maintenant, alors que certains sont peut-être sur la route des vacances, la date limite de demande de l'indemnité carburant pour les grands rouleurs a été reportée à la fin du mois. Pour rappel, cette aide est destinée aux actifs dont le revenu fiscal de référence par part est inférieur ou égal à 16 880 €. Il faut aussi effectuer chaque jour au moins 30 km aller-retour entre son domicile et son lieu de travail. D'ailleurs, prudence si vous avez prévu de prendre la route aujourd'hui. Bison futé hisse le drapeau orange dans le sens des départs sur une bonne moitié sud de l'Hexagone. C'est également orange sur les retours au niveau du quart sud-est cette fois. Un peu de monde est aussi attendu demain. Et puis la 5e édition du Tour de France Femmes va livrer son verdict ce soir, 9e et dernière étape déjà aujourd'hui au Tour de Nice, avec 4 boucles pour 4 ascensions du Col d'Aise. Un peu moins de 100 km sont au programme. C'est Demi Vollering qui a le maillot jaune sur les épaules, mais la néerlandaise a seulement 8 petites secondes d'avance au classement général. Rien n'est fait. Voilà pour l'essentiel de l'actualité, belle matinée et très bon week-end.
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0: Et si nous allions à Montaillou, dernier rendez-vous aujourd'hui des fêtes historiques, c'est en ce moment et tout à l'heure à 15h, on en reparlera dans un instant avec mon patron. Hein. Je suis sérieux. Jean-Clergue, maire de Montaillou et aussi directeur de la radio, ce sera dans un instant. La météo, Zao et MC Solar et d'abord Carla Brudy sur Pyrénées FM.
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0: Du beau temps encore aujourd'hui, mais une activité électrique qui est quand même assez poussée dans l'après-midi, des orages qui risquent d'éclater sur nos Pyrénées comme sur les plaines, dans certains coins. Alors évidemment, c'est ultra localisé avec pour les températures 27 degrés à Hendaye, à Saint-Jean-de-Luz cet après-midi. Nous aurons cet après-midi 34 degrés à Montréal d'Aude et à Bram. Il fera 33 degrés à Chalabre et à Léran. On prévoit cet après-midi 33 degrés à Eous, à Marquichade et à Prades. Et en montagne, 24 degrés sur le plateau de Baye tout à l'heure, au maximum 22 degrés à Puy-en-Galie.
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0: passe un bel été avec nous sur Pyrénées FM. Et je dois être sage. Pourquoi ? Car mon patron est face à moi ce matin. C'est Jean-Claire. Bonjour Jean.
1: Bonjour mon cher Marc.
0: Ravi de vous avoir avec moi. Jean-Claire, on parle de Montaillou, puisque on le rappelle, vous êtes le maire de Montaillou. Le plateau de Sceaux à l'honneur, Montaillou, là où est né Pyrénées FM il y a plus de 20 ans déjà. Et il y a beaucoup de fêtes aussi tout au long de l'été, dont les fêtes historiques avec l'association de Castella, qui ont été reprises dès l'année dernière déjà.
1: Tout à fait, oui, c'est effectivement, nous avions initié avec quelques amis il y a près de 19 ans ce beau spectacle et nous avons décidé, il a été forcément interrompu grâce au Covid, malheureusement par le Covid et d'autres événements, et nous avons décidé avec nos amis de reproduire ce spectacle déjà l'année dernière et ce spectacle avait eu un succès vraiment formidable puisque nous avions près de 600 spectateurs qui avaient répondu présent.
0: Qui sont fans hein, de l'histoire avec un grand H. On parle bien sûr de Moyen-Âge, on parle de l'histoire cathare grâce à certains écrits qui ont été retrouvés, grâce aussi au livre d'Emmanuel Le Roi La Durie, c'est ça
1: Tout Jean-Claire. À fait. Alors, vous savez, on a une richesse à Montaillou. Nous avons retrouvé les registres de l'Inquisition qui étaient au Vatican, qui ont été traduits par Jean Duvernois et qui ont permis au professeur Emmanuel Le Roi La Durie de faire le best-seller Montaillou au village occitan, qui est, il faut le souligner, un des livres d'histoire le plus vendu dans le monde.
0: Ah bah, tous ceux qui font la fac d'histoire connaissent ce livre. Hein. Il a été publié dans les années 70. Il a donné donc beaucoup d'histoire et beaucoup on va dire d'infos hein, sur cette période. Alors évidemment, ça, certains interpréteront différemment ces écrits aussi. Tout le monde n'est pas forcément d'accord sur ces écrits, Jean-Cy.
1: Tout à fait, mais on
0: c'est
1: a
0: l'histoire.
1: Quand même, oui, c'est l'histoire, mais on a quand même la chance d'avoir ces registres
0: c'est
1: qui
0: ça.
1: Sont de véritables minutes du tribunal. Ce sont des faits qui se sont passés réellement à Montaillou, avec des personnages qui, eux aussi, ont existé. Et c'est ce que va reproduire le spectacle, qui est dirigé par le metteur en scène Christian Chessa. Et à partir de là, nous allons réaliser ce beau spectacle. Ils vont réaliser ce beau spectacle qui est, comment dirais-je, une reconstitution exacte de ce qui s'est passé. Ce ne sont pas des médiévales comme on pourrait l'imaginer.
0: Voilà, et donc, c'est vendredi, samedi à dimanche, 11h tous les jours, à 15h dimanche, où en fait, nous allons suivre les comédiens à travers la commune et découvrir l'histoire donc, du Moyen-Âge à Montaillou, Jean-Claire, c'est ça hein.
1: Tout à fait. Les spectateurs vont partir du bas du village, à côté du restaurant à la radio et du musée, évidemment, le musée magnifique, le centre Jean Duvernois, et petit à petit, les comédiens vont amener les visiteurs jusqu'au château.
0: Ben ça va être un superbe rendez-vous tout au long du week-end avec l'association Le Castellas, donc les fêtes historiques de Montaillou. Merci monsieur le maire Jean-Claire, qui est patron de Pyrénées FM aussi.
1: Merci.
0: J'ai été sage Jean, c'est bon.
1: Vous avez été très sage comme d'habitude, enfin, pas toujours. Merci.
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1: Bonjour à toutes et à tous. Comme tous les week-ends, on revient sur les informations de la semaine. Bonne nouvelle d'abord après un accident spectaculaire dans les Hautes-Pyrénées. Les deux randonneurs foudroyés lundi sur le GR10 près de la Rouquette de Soue à Cotteray sont désormais dans un état stable. L'adolescent de 14 ans et le jeune homme de 21 ans, touchés à la tête et au thorax, restent hospitalisés, mais leur pronostic vital n'est plus engagé. Le parquet de Tarbes indique qu'il s'agit d'un accident lié aux conditions météo sans imprudence constatée. Les secours rappellent la plus grande prudence à adopter en montagne lors des épisodes orageux. Des poissons morts, une plainte et une enquête ouverte. La polémique enfle à Port-la-Nouvelle dans l'Aude. Dans les anciens salins de Sainte-Lucie, des pêcheurs ont alerté après une importante mortalité de poissons qu'ils attribuent notamment à l'arrêt d'une pompe hydraulique. La gendarmerie maritime enquête pour déterminer les causes du phénomène. De son côté, la réserve naturelle conteste l'ampleur des dégâts et évoque plutôt une combinaison de facteurs dont la canicule et la baisse du niveau d'oxygène dans l'eau. Les investigations devront établir les éventuelles responsabilités. Direction maintenant les Corbières. Un an après le méga-feu, un grand plan veut redonner de l'avenir aux terres sinistrées. Baptisé le plan des 12 000 hectares, ce projet réunit des ingénieurs, des acteurs du territoire pour accompagner la régénération de ces espaces qui ont été ravagés par les flammes. L'objectif, c'est de faire évoluer les pratiques agricoles, notamment autour de la viticulture, avec plus de diversification, de préservation des sols et une meilleure gestion de l'eau.

0: le groupe souhaite faire des Corbières un territoire d'expérimentation financé notamment par des mécènes privés. Un poste de directrice du plan Corbières doit être créé pour coordonner cette reconstruction écologique mais aussi agricole. Et puis une soirée enfin entre patrimoine et spectacle céleste se prépare à Belpech. C'est mercredi 12 août, le Castellas accueille le public pour observer l'éclipse solaire et les étoiles filantes des Perséides, au cœur des vestiges de l'ancien château médiéval. Dès 19h, les visiteurs pourront profiter d'un moment convivial avec apéritif et auberge espagnole, tout en découvrant ce site historique en cours de restauration. Une occasion de lever les yeux vers le ciel depuis ce lieu chargé de près d'un millénaire d'histoire. Bon week-end à vous sur Pyrénées FM.
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0: Restez prudents hein, sur les routes de la région. Il y a du monde en ce dimanche vers le Pas de la Casse. Prudence sur la 9. Aussi au niveau du boulot en arrivant de Perpignan. Attention également sur la 63 ici au Pays Basque. Attention sous le tunnel de Foix sur la route nationale 20. Au col de la Perche en redescendant vers Sayagouz. Vous restez prudents. Moi je vous accompagne. On ira dans un instant. Il y a pas mal d'animations à Montaillou, hein, je vous en parlais. Les fêtes historiques continuent, mais dans un instant, je vous emmènerai, si vous le voulez bien, sur la haute vallée de l'eau. Tout ceci juste après Indochine, sur Pyrénées FM.
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1: Christophe Mahé et Youssou N'Dour sur Pyrénées FM.
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1: Sur la Haute-Vallée de l'Aude, je vous accompagne à Quillan sur le 107.5. Un peu de monde dans les gorges de la Pierre-Lys, en passant par Belviane et Cavirac et Saint-Martin-Lys pour rejoindre Axat. Axat, vous pouvez tester pourquoi pas le canyoning, aller vous balader en direction du Donnezan ou redescendre avec le train rouge, le petit train rouge, le Fenouillette vers Rivesaltes. Il y a de quoi faire chez nous et les bons plans, vous le savez, c'est ici et uniquement ici sur Pyrénées FM. Sinon, l'info et la musique, c'est juste après ça. Bon dimanche.
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1: Pyrénées FM pour vous accompagner, il est midi.
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0: Et voici l'info Pyrénées FM avec vous Léa Guichou, bonjour.
1: Bonjour à tous, 13 départements du Sud-Est en vigilance orange canicule ce dimanche, de l'Ain au Var ainsi que les deux départements corse. Des pointes à 38 degrés sont attendues dans la vallée du Rhône et le Sud-Ouest. Le Sud-Ouest où 8 départements sont en alerte orange aux orages, du Lot-et-Garonne aux Pyrénées. Ces orages seront parfois accompagnés de grêles et de violentes rafales de vent pouvant atteindre 90 à 110 km/h, précise Météo France. Un nouvel incendie s'est déclaré dans le sud de la Gironde, un feu de forêt sur le camp militaire du Poteau, un des plus vastes d'Europe. Il s'est déclaré dans un secteur difficile d'accès. La zone est polluée et impénétrable selon les pompiers mobilisés sur place. Au Canada, un feu de forêt a déjà ravagé 10 000 hectares en Colombie-Britannique à l'ouest du pays. 20 000 personnes ont été évacuées en 2 jours. Des évacuations aériennes sont en cours pour secourir des habitants isolés par les flammes. Téhéran fixe ses conditions pour la réouverture du détroit d'Hormuz. L'Iran exige que Washington mette fin définitivement à la guerre contre lui et ses alliés et qu'il lève le blocus imposé à ses ports. Les gardiens de la révolution réclament aussi la levée des sanctions américaines, la libération des avoirs gelés et l'indemnisation intégrale des dommages causés par la guerre. L'Iran prévient qu'il maintiendra son blocage du détroit d'Hormuz jusqu'à ce que les États-Unis acceptent toutes les conditions. Le décès de Dominique Fraud, la sœur de l'actrice Catherine Fraud. La comédienne a succombé à une maladie à l'âge de 68 ans. Dominique Fraud avait joué au théâtre ainsi qu'au cinéma sous la direction de Gérard Roury, Cédric Clapiche ou encore Julia Ducournau. La comédienne avait tourné dans le nouveau film de Guillaume Canet, Karma, qui sortira en octobre. Et puis la 5e édition du Tour de France Femmes va livrer son verdict ce soir, dernière étape aujourd'hui. Un parcours montagneux de 99 km avant une arrivée sur la promenade des Anglais à Nice. Pour le moment, le maillot jaune est sur les épaules de la néerlandaise Demi Vollering. Le départ réel aura lieu à 16h10. Bonne journée à tous.
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2: Bel été avec nous sur Pyrénées FM en ce dimanche. Attention aux orages qui vont peut-être éclater. On a d'ailleurs quelques coups de tonnerre en ce moment sur nos montagnes. On vous accompagne évidemment partout avec les petits messages que vous m'envoyez. Salut Stéphane qui est branché sur Pyrénées FM et qui est en vacances à Ax-les-Thermes. Vous nous écoutez ici sur le 107.5. J'ai pour vous Stéphane et tout le monde Lynn. Juste après Thierry Hazard. C'est sur Pyrénées FM.
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0: Avec du beau temps encore aujourd'hui, mais une activité électrique qui est quand même assez poussée hein, dans l'après-midi, des orages qui risquent d'éclater sur nos Pyrénées comme sur les plaines, dans certains coins. Alors évidemment, c'est ultra localisé avec pour les températures 27 degrés à Hendaye, à Saint-Jean-de-Luz. Cet après-midi, nous aurons cet après-midi 34 degrés à Montréal-d'Aude et à Bram. Il fera 33 degrés à Chalabre et à Léran. On prévoit cet après-midi 33 degrés à Eus, à Marquichade et à Prades. Et en montagne, 24 degrés sur le plateau de Baye tout à l'heure, au maximum 22 degrés à Puy-en-Galie.
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0: Les Stranglers sur Pyrénées FM.
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0: Un grand coucou aux vignerons, à tous vous tous et vous toutes qui nous écoutez déjà dans vos vignes. Ça y est, les vendanges ont commencé, notamment dans la région de Limoux. C'est fou, ça commence de plus en plus tôt. En tout cas, nous, on vous accompagne en musique sur Pyrénées FM avec toutes les infos qu'il vous faut. Côté musique, dans un instant, Aden Foyer et Michel Jonas dans Les Souvenirs sur Pyrénées FM.
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Aden Foyer sur Pyrénées FM. 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

0: Alain Souchon, sur Pierre ADFM, je suis en train de regarder la météo de mercredi soir chez nous. Bon, ça peut encore changer, il devrait faire beau, on devrait avoir un ciel nuageux avec parfois des nuages et quelques petites ondées sur nos Pyrénées. Je vous le rappelle que mercredi soir prochain, ce sera l'éclipse solaire, ça va être magnifique. N'oubliez pas d'acheter vos lunettes et d'observer le ciel magique, magique. On en reparlera la semaine prochaine. La musique sinon, les Rolling Stones, des tout derniers tubes des Rolling Stones, Jealous Lover et OMC en souvenir, c'est sur Pyrénées FM.
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0: Storm et Nathalie Imbruglia sur Pyrénées FM.
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0: Et direction le Pays Basque, on a besoin de vous dès le mois de septembre et jusqu'au mois de décembre puisqu'on recherche 400 figurants pour la nouvelle série de France Télévisions, ça s'appelle Orage, avec des tournages à Biarritz, à Bayonne ou encore à Saint-Jean-de-Luz. Vous êtes intéressé, vous contactez la production via les réseaux sociaux, vous tapez Orage Casting. En tout cas, nous on reste là avec Tina Arena et le retour de l'info à 13h sur Pyrénées FM. Oula.
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0: Et voici l'info Pyrénées FM avec vous Léa Guichou, bonjour.
1: Bonjour à tous, la canicule persiste sur le sud-est de la France. 13 départements sont en alerte orange canicule, du Var au département de l'Ain ainsi que la Corse. Selon Météo France, la chaleur va s'accentuer à nouveau la semaine prochaine avec un nouvel épisode caniculaire sur de nombreuses régions françaises. Autre vigilance orange pour risque d'orage, cette fois 8 départements du sud-ouest sont concernés, du Lot-et-Garonne aux Pyrénées. Des orages qui pourraient être accompagnés de grêle et de violentes rafales de vent. À cause de la chaleur, la centrale nucléaire de Golfech doit de nouveau se mettre à l'arrêt. La température de la Garonne est proche des 28 degrés, ce qui oblige la centrale à un arrêt temporaire. C'est déjà la quatrième fois que cela se produit depuis le début de l'été. Les familles auront bientôt accès à des critères d'évaluation de la qualité des EHPAD, à savoir les taux d'encadrement, d'absentéisme et de rotation du personnel. Selon un arrêté paru aujourd'hui au Journal officiel, les établissements devront transmettre ces chiffres chaque année à la Caisse nationale de solidarité pour l'autonomie. Ils seront ensuite publiés sur un site internet consacré à l'information des usagers. Téhéran fixe ses conditions pour la réouverture du détroit d'Ormuz. L'Iran exige que Washington mette fin définitivement à la guerre contre lui et ses alliés et qu'il lève le blocus imposé à ses ports. Les gardiens de la révolution préviennent qu'ils maintiendront le blocage du détroit d'Ormuz jusqu'à ce que les États-Unis acceptent toutes les conditions. Les tensions perdurent dans le Golfe. Les rebelles houthis du Yémen, soutenus par l'Iran, ont revendiqué une frappe sur une raffinerie saoudienne sur la côte de la mer Rouge. Le cancer dont souffre Joe Biden s'est aggravé, c'est ce que déclare son fils dans un entretien accordé à la BBC. L'ancien président des États-Unis avait annoncé l'an dernier être atteint d'un cancer de la prostate. Il est âgé de 83 ans. Et puis un spectacle gratuit et accessible à tous. Dernière soirée pour profiter de la Nuit des Étoiles. Cette année encore, plus de 500 manifestations sont organisées. Pour connaître le programme près de chez vous, rendez-vous sur afastronomie.fr. Bon dimanche à notre écoute.
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0: Détente totale avec nous sur Pyrénées FM. Il sera là tout à l'heure. Ethan à partir de 15h. Et pour votre musique, j'ai Isia qui arrive juste après Oshi et Gaëtan Roussel sur Pyrénées FM.

0: Léona Lewis sur Pyrénées FM. Quel bonheur de se retrouver en montagne, vous peut-être en ce moment et toute la semaine prochaine, surtout que c'est à nouveau la canicule qui est prévue la semaine prochaine, avec température qui pourra atteindre les 38 degrés entre autres sur Carcassonne, 35 degrés sur Pau en milieu de semaine prochaine. On reste là, on respire le bon air de nos montagnes. Sur le plateau de Baye à 1800 mètres d'altitude, vous nous écoutez aussi sur le 107.5. Détente totale avec Vita et Clodo Capéo, c'est juste après ça sur Pyrénées FM.
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0: Le chat et Powo sur Pyrénées FM. Sur le plateau de Sceaux, vous êtes avec nous, ne changez rien sur le 107.5 avec la station de ski de Camura qui ouvrira cet hiver évidemment. Vous pouvez aller faire un tour à Belker, au lac aussi, c'est chouette, à Montaillou, là où est né Pyrénées FM il y a une quelques petites poignées d'années. Le dernier rendez-vous pour les fêtes historiques de Montaillou, c'est tout à l'heure à 15h et c'est à ne pas rater.
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0: Gamine sur Pyrénées FM.
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0: Les pieds dans l'eau, peut-être pour vous, dans les piscines, dans les lacs de la région. Je vous rappelle qu'il est interdit de se baigner dans les lacs en montagne, en altitude, mais il y a des zones de baignade. Au lac de Belker, on en parlait tout à l'heure. Au lac de Montbel aussi. Et puis vous pouvez bien sûr aussi aller faire un tour à la mer Méditerranée ou à l'océan Atlantique. Allez-y, avec Pyrénées FM dans les oreilles, grâce à votre téléphone portable et à l'application Pyrénées FM que vous avez téléchargée. C'est très bien tout ça. La musique, elle est dans un instant, elle retourne l'info à 14h sur Pyrénées FM.
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0: Et voici l'info Pyrénées FM avec vous Léa Guichou, bonjour.
1: Bonjour à tous, un nouvel incendie s'est déclaré en Gironde dans le sud du département, mais l'évolution est jugée favorable. Pour le moment, les flammes n'ont parcouru qu'une quinzaine d'hectares. Ce feu de forêt s'est déclenché dans un secteur difficile d'accès sur le camp militaire du Poteau, un des camps les plus vastes d'Europe. 13 départements du sud-est sont en vigilance orange canicule ce dimanche, de l'Ain au Var, ainsi que les deux départements corses. Des pointes à 38 degrés sont attendues dans la vallée du Rhône et le sud-ouest. Le sud-ouest où 8 départements sont en alerte orange aux orages du Lot-et-Garonne aux Pyrénées. Ces orages seront parfois accompagnés de grêles et de violentes rafales de vent pouvant atteindre 90 à 110 km/h, précise Météo France. Dans le Vaucluse, un homme soupçonné d'avoir tué son ex-compagne. Il est mis en examen et placé en détention provisoire. Les faits se sont produits à son domicile de Bolène. Le corps de la victime présentait de nombreuses blessures au niveau du crâne. L'homme avait déjà été mis en garde à vue au mois de juin pour des violences sur son ex-compagne. La Chine se prépare à l'arrivée du typhon Dolphin. Ce typhon s'approche de la côte orientale, c'est la plus peuplée du pays. Plus de 1500 vols ont été annulés, 200 lignes de ferry suspendues et près de 100 000 personnes évacuées en prévention. Le décès de Dominique Fro, la sœur de l'actrice Catherine Fro. La comédienne a succombé à une maladie à l'âge de 68 ans. Dominique Fro avait joué au théâtre ainsi qu'au cinéma, sous la direction de Gérard Houry, Cédric Clapiche ou encore Julia Ducournau. La comédienne avait tourné dans le nouveau film de Guillaume Canet, Karma, qui sortira en octobre. Prudence sur la route, drapeau orange dans le sens des départs, sur la moitié sud de l'Hexagone, orange aussi dans le sens des retours, sur le quart sud-est. Et puis la 5e édition du Tour de France Femmes va livrer son verdict ce soir. Dernière étape aujourd'hui, un parcours montagneux de 99 km avant une arrivée sur la promenade des Anglais à Nice. Pour le moment, le maillot jaune est sur les épaules de la néerlandaise Demi Vollering. Le départ réel aura lieu à 16h10. Très bon après-midi à tous.
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2: Et un bon dimanche avec nous. Et dans un instant, un beau duo, celui de Marc Lavoine et de Patrick Fiori. Mais d'abord, c'est Coldplay sur Pyrénées FM.
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0: Trio sur Pyrénées FM. Merci de nous avoir choisis. Tout à l'heure, Ethan, ce sera à partir de 15h. Et puis, on est en train de vous préparer plein de belles nouveautés pour la rentrée avec Valérie, le retour de Lucie et vous toutes et vous tous, bien sûr, branchés sur Pyrénées FM. Charlie Winston, c'est dans un instant. Mais d'abord, Icar et Axel Red.
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1: Et on commence par ce rendez-vous qui aura lieu tout à l'heure à 17h à la chapelle Sainte-Cécile de Rivelles dans l'Aude. C'est un concert de musique classique avec Pauline Chenet et Marc Girard Garcia. C'est dans le cadre des concerts de musique en Kerkorb. Plus d'infos sur le site du festival. Dernier jour aussi aujourd'hui pour les fêtes d'Aston avec beaucoup d'ambiance hier et avant-hier. Ça continue aussi aujourd'hui avec à 17h le Taureau Piscine à ne pas rater, c'est gratuit. Et à 22h une soirée dansante animée par Carte Blanche à Aston. Vous êtes avec nous sur le 107.5. Aux Cabanes, en Ariège, pas loin de là, on parle déjà de l'organisation du vide-grenier du 15 août. Ce sera de 7h à 18h dans l'allée ombragée sous les pins face au stade. De nombreux exposants sont attendus, dont peut-être vous, et puis évidemment ce sera gratuit pour vous d'aller faire un tour aux Cabanes pour ce vide-grenier du 15 août en tant que visiteur. Le retour de Chalabre en sérénade, ce sera de jeudi prochain jusqu'à dimanche avec 10 concerts, des animations gratuites, une masterclass de chant, de la musique dans les rues, plus de 50 bénévoles qui s'activeront pour le succès et la réussite de cette belle animation. Chalabre en sérénade.com pour en savoir plus. Et puis on termine par l'organisation de la 81e édition du Critérium Cycliste International de Quillan. Ce sera le 15 août, là aussi, pour cette course créée en 1938 et qui a reçu de nombreux cyclistes à l'époque et qui continue à recevoir des stars du cyclisme. À l'époque, sont passés par là Merckx, Poulidor ou encore Anquetil. Eh bien, il y aura 75 tours de ville au 15 août. Le 15 août, à partir de 16h30, 84 km et une ambiance garantie pour les fans de vélo, le Critérium de Quillan, le 15 août prochain. Bon dimanche avec nous sur Pyrénées FM.

0: Queen sur Pyrénées FM, c'est en ce moment, c'est le Festive Agri qui a lieu à Arignac hein, avec les jeunes agriculteurs de l'Ariège encore tout au long de l'après-midi en ce moment. Il y a d'ailleurs, c'est ça, le concours de labour et puis d'autres rendez-vous pour les petits et les grands. Vous êtes attendus ici avec nos jeunes agriculteurs de l'Ariège. Et pour la musique, c'est Gims sur Pyrénées FM.
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0: Elton John sur Pyrénées FM, il y a du monde hein. Sur les routes de la région, attention, sous le tunnel de Foix, à Tarascon, sur Ariège, sur la route nationale 20, attention également dans la traversée de Limoux, au col de la Perche, en redescendant vers Sayagouse, prudence également, du col de la Perche vers Mont-Louis. À Mont-Louis, vous nous écoutez sur le 105.6, vous êtes là aussi, et vous avez raison, à Quillan, c'est 107.5. Dans un instant, Ethan, la musique aussi, et l'info à 15h. Ciao tout le monde, je vous retrouve demain.
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1: Pyrénées FM, il est 15h.
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1: Bonjour à tous. Israël rejette la dernière feuille de route américaine, un document qui était censé lancer la deuxième étape du plan de paix à Gaza. Une feuille de route acceptée par le Hamas, mais l'État hébreu, lui, s'y oppose. Le Premier ministre Benjamin Netanyahou déclare que l'armée n'effectuera aucun retrait du territoire palestinien tant que le Hamas ne sera pas véritablement désarmé. L'Espagne a commencé à effectuer des contrôles à ses frontières pour les voyageurs venant d'Italie. Madrid a pris cette décision en réponse aux mesures similaires imposées par l'Italie après l'afflux de migrants à Ceuta. 72 000 migrants avaient franchi la frontière depuis le Maroc, événement critiqué par d'autres pays de l'UE, dont la première ministre italienne d'extrême droite, Giorgia Meloni. Un homme entre la vie et la mort après avoir percuté un fourgon de CRS à Rennes. L'accident s'est produit alors qu'il circulait à trottinette. Le jeune homme suivait le fourgon de CRS en outrageant les occupants du véhicule, selon le procureur adjoint de Rennes. Une enquête est en cours. La canicule persiste sur le sud-est de la France. 13 départements sont en alerte orange canicule, du Var au département de l'Ain ainsi que la Corse. Selon Météo France, la chaleur va s'accentuer à nouveau la semaine prochaine avec un nouvel épisode caniculaire sur de nombreuses régions françaises. Autre vigilance orange pour risque d'orage, cette fois 8 départements du sud-ouest sont concernés, du Lot-et-Garonne aux Pyrénées. Des orages qui pourraient être accompagnés de grêles et de violentes rafales de vent. À cause de la chaleur, la centrale nucléaire de Golfech doit de nouveau se mettre à l'arrêt. La température de la Garonne est proche des 28 degrés, ce qui oblige la centrale à un arrêt temporaire. C'est déjà la quatrième fois que cela se produit depuis le début de l'été. Encore un peu de monde sur les routes. Journée classée orange dans le sens des départs sur une bonne partie de la moitié sud du pays. Et puis l'Italie se félicite d'une des plus importantes découvertes récentes en archéologie sous-marine. Des plongeurs italiens ont découvert l'épave d'un bateau romain au large de la Sicile. Une épave vieille de plus de 2000 ans contenant des centaines d'amphores en très bon état. Bon dimanche à notre écoute.
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2: Et des conditions de circulation un petit peu plus favorables aujourd'hui. Attention, quelques ralentissements bien sûr sur notre région. Soyez prudents. Le grand bol d'air en mode week-end. Nous sommes en direct de 15h à 19h toute la semaine. Et si les bons plans continuent bien sûr, même le week-end, direction les vacances, direction la rentrée pour d'autres. En attendant, on a quelque chose pour vous qui vous intéressera forcément ici. C'est les bons plans jusqu'à 19h, le grand bol d'air et la musique de Pyrénées FM pour vous accompagner tout de suite sur les routes. Très bon week-end.

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1: Merci d'avoir choisi Pyrénées FM et direction Quillan avec plusieurs rendez-vous qui animeront le début du mois d'août. Avec le 11 août, le comité des fêtes proposera un concert du groupe Gypsy par Onstage Productions. C'est à partir de 21h30 sur la place de la République. Puis enfin, mercredi 12 août, les grandes fêtes de Quillan débuteront dès 18h avec la remise des foulards et les clés de la ville, suivie d'un apéritif, puis d'un repas paella et d'une soirée animée par DJ Seb Evans sur la promenade et la place Raoul de Volonta. Le grand bol d'air continue jusqu'à 19h sur Pyrénées FM pour vous accompagner sur les routes de l'Aude, de l'Ariège et des Pyrénées-Orientales.
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1: Et on commence par ce rendez-vous qui aura lieu tout à l'heure à 17h à la chapelle Sainte-Cécile de Rivelles dans l'Aude. C'est un concert de musique classique avec Pauline Chenet et Marc Girard Garcia. C'est dans le cadre des concerts de musique en Kerkorb. Plus d'infos sur le site du festival. Dernier jour aussi aujourd'hui pour les fêtes d'Aston avec beaucoup d'ambiance hier et avant-hier. Ça continue aussi aujourd'hui avec à 17h le Taureau Piscine à ne pas rater, c'est gratuit. Et à 22h une soirée dansante animée par Carte Blanche à Aston. Vous êtes avec nous sur le 107.5. Aux Cabanes, en Ariège, pas loin de là, on parle déjà de l'organisation du vide-grenier du 15 août. Ce sera de 7h à 18h dans l'allée ombragée sous les pins face au stade. De nombreux exposants sont attendus, dont peut-être vous, et puis évidemment ce sera gratuit pour vous d'aller faire un tour aux Cabanes pour ce vide-grenier du 15 août en tant que visiteur. Le retour de Chalabre en sérénade, ce sera de jeudi prochain jusqu'à dimanche avec 10 concerts, des animations gratuites, une masterclass de chant, de la musique dans les rues, plus de 50 bénévoles qui s'activeront pour le succès et la réussite de cette belle animation. Chalabre en sérénade.com pour en savoir plus. Et puis on termine par l'organisation de la 81e édition du Critérium Cycliste International de Quillan. Ce sera le 15 août, là aussi, pour cette course créée en 1938 et qui a reçu de nombreux cyclistes à l'époque et qui continue à recevoir des stars du cyclisme. À l'époque, sont passés par là Merckx, Poulidor ou encore Anquetil. Eh bien, il y aura 75 tours de ville au 15 août, le 15 août à partir de 16h30, 84 km et une ambiance garantie pour les fans de vélo, le Critérium de Quillan, le 15 août prochain. Bon dimanche avec nous sur Pyrénées FM.

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1: Les bons plans, l'actu, bien sûr. Les bons plans, vous nous envoyez sur le site pyrénéesfm.com dans la rubrique contact et en téléchargeant également l'application Pyrénées FM. Avec les 29 et 30 août, la côte de Garry à Calmont accueillera la 6e manche du championnat de France de drift FFSA. Les meilleurs pilotes français et internationaux s'affronteront sur ce tracé de montagne spectaculaire réputé pour sa proximité avec le public. Au programme qualification battle, accès au paddock pour découvrir les voitures et les équipes ainsi que des animations et de la restauration tout au long du week-end. Rendez-vous incontournable pour les passionnés de sport automobile. Le Grand Bol d'Air pour vous accompagner. Direction le week-end, tous ensemble et en musique qui revient tout de suite sur Pyrénées FM.
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1: Bonjour à toutes et à tous. Comme tous les week-ends, on revient sur les informations de la semaine. Des contrôles renforcés en place à la frontière franco-espagnole dans les Pyrénées-Orientales. Cette décision intervient après un important afflux migratoire à Ceuta qui a conduit le ministre de l'Intérieur, Laurent Nunez, à activer un dispositif d'intervention. En Cerdagne, des gendarmes sont mobilisés depuis samedi sur plusieurs points de passage, notamment autour de Bourmadam, Sayagouz et Anvetch. Contrôle de véhicules, d'identité, surveillance des trains et des bus font partie des opérations menées quotidiennement. Les forces de l'ordre précisent qu'il s'agit de renforcer un dispositif déjà existant de contrôle des flux transfrontaliers. Un an après le méga-feu des Corbières, la reconstruction se poursuit sur le terrain. L'incendie qui avait ravagé 11 000 hectares en août avait lourdement endommagé le réseau électrique avec 25 km de lignes détruits, 300 poteaux touchés. Depuis, Enedis travaille à remettre les infrastructures en état avec un chantier estimé à 3,5 millions d'euros. L'objectif est de renforcer le réseau face aux futurs risques climatiques. Et si le rugby devenait un tremplin vers l'emploi à Vigan-Bigorre, le club de l'USV 15 et France Travail renouvelle l'opération du stade vers l'emploi. Le principe est assez original. Demandeurs d'emploi, recruteurs et conseillers se retrouvent sur le terrain pour des ateliers sportifs anonymes avant une session de rencontre dans l'après-midi. L'objectif, c'est de mettre en avant les compétences humaines, l'esprit d'équipe et dépasser les préjugés liés au recrutement classique. Cette année, 75 candidats et une quinzaine d'entreprises vont participer à cette journée. Elle est organisée le 29 septembre au stade Ménoni. Et puis enfin, on parle sport. Le critérium de Quillan s'offre un nouveau grand nom du cyclisme français. Dorian Godon, champion de France en titre, participera pour la première fois à l'épreuve audoise le 15 août. Le coureur de 30 ans arrive avec un solide palmarès cette saison. 6 victoires, notamment des étapes remportées sur Paris-Nice, le Tour de Catalogne et le Tour de Romandie. Il rejoint Tom Pidcock et Lenny Martinez, vainqueur sortant parmi les têtes d'affiche annoncées. Un plateau qui s'annonce déjà relevé pour le plus ancien critérium cycliste de France. Bon week-end à vous sur Pyrénées FM.

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1: Et pour se détendre, on écoute Pyrénées FM bien sûr et on part chiner ici et là. Et le prochain rendez-vous qu'on vous donne, c'est le 16 août, le vide-grenier des cabanes en Ariège qui fait son grand retour de 7h jusqu'à 18h. Rendez-vous dans l'allée ombragée sous les pins en face du stade pour chiner parmi de nombreux exposants. L'entrée bien sûr est gratuite pour les visiteurs, une sortie idéale pour dénicher la bonne affaire de cet été. N'oubliez pas que le samedi 15 août, Quillan accueille la 81e édition du Critérium Cycliste International, le plus ancien de France. Dès 16h30, 25 coureurs professionnels, parmi lesquels les vedettes du Tour de France et 12 amateurs s'affronteront sur un circuit de 75 tours dans les rues de la ville. C'est le samedi 15 août, c'est à Quillan. L'entrée est bien sûr gratuite. Voici le retour de la musique sur Pyrénées FM. Très bon week-end.
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1: Très bon week-end à l'écoute de Pyrénées FM, il est 16h.
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1: Bonjour à tous. Forte chaleur sur le sud-est de la France. Plusieurs départements sont en alerte orange canicule, du Var au département de l'Ain, ainsi que la Corse. Selon Météo France, la chaleur va s'accentuer à nouveau la semaine prochaine avec un nouvel épisode caniculaire sur de nombreuses régions françaises. Situation relativement stable sur le front des incendies. Celui qui s'est déclaré dans la Drôme n'a quasiment pas progressé. Dans le sud de la Gironde, un feu de forêt a détruit une quinzaine d'hectares sur un camp militaire, mais l'évolution de la situation est jugée favorable par les secours. Au Canada, un feu de forêt a déjà ravagé 10 000 hectares en Colombie-Britannique, à l'ouest du pays. 20 000 personnes ont été évacuées en deux jours. Des évacuations aériennes sont en cours ce dimanche pour secourir des habitants isolés par les flammes. Israël rejette la dernière feuille de route américaine, un document qui était censé lancer la deuxième étape du plan de paix à Gaza. Une feuille de route acceptée par le Hamas, mais l'État hébreu s'y oppose. Le Premier ministre Benjamin Netanyahou déclare que l'armée n'effectuera aucun retrait du territoire palestinien tant que le Hamas ne sera pas véritablement désarmé. Le cancer dont souffre Joe Biden s'est aggravé, c'est ce que déclare son fils dans un entretien accordé à la BBC. L'ancien président des États-Unis avait annoncé l'an dernier être atteint d'un cancer de la prostate. Il est âgé de 83 ans. Dans l'actualité aussi, les familles auront bientôt accès à des critères d'évaluation de la qualité des EHPAD, à savoir les taux d'encadrement, d'absentéisme et de rotation du personnel. Selon un arrêté paru aujourd'hui au Journal officiel, les établissements devront transmettre ces chiffres chaque année à la Caisse nationale de solidarité pour l'autonomie. Ils seront ensuite publiés sur un site internet consacré à l'information des usagers. Et puis la cinquième édition du Tour de France Femmes va livrer son verdict ce soir. Dernière étape aujourd'hui, un parcours montagneux de 99 km avant une arrivée sur la promenade des Anglais à Nice. Pour le moment, le maillot jaune est sur les épaules de la Néerlandaise Demi Vollering. Le départ va avoir lieu dans quelques minutes. Bon après-midi à tous.

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1: Merci d'avoir choisi Pyrénées FM et direction Quillan avec plusieurs rendez-vous qui animeront le début du mois d'août. Avec le 11 août, le comité des fêtes proposera un concert du groupe Gypsy par Onstage Productions. C'est à partir de 21h30 sur la place de la République. Puis enfin, mercredi 12 août, les grandes fêtes de Quillan débuteront dès 18h avec la remise des foulards et les clés de la ville, suivie d'un apéritif, puis d'un repas paella et d'une soirée animée par DJ Seb Evans sur la promenade et la place Raoul de Volonta. Le grand bol d'air continue jusqu'à 19h sur Pyrénées FM pour vous accompagner sur les routes de l'Aude, de l'Ariège et des Pyrénées-Orientales.
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1: Et on commence par ce rendez-vous qui aura lieu tout à l'heure à 17h à la chapelle Sainte-Cécile de Rivel dans l'Aude. C'est un concert de musique classique avec Pauline Chenet et Marc Girard Garcia. C'est dans le cadre des concerts de musique en Kerkorb. Plus d'infos sur le site du festival. Dernier jour aussi aujourd'hui pour les fêtes d'Aston avec beaucoup d'ambiance hier et avant-hier. Ça continue aussi aujourd'hui avec à 17h le Taureau Piscine à ne pas rater, c'est gratuit. Et à 22h une soirée dansante animée par Carte Blanche à Aston. Vous êtes avec nous sur le 107.5. Aux Cabanes, en Ariège, pas loin de là, on parle déjà de l'organisation du vide-grenier du 15 août. Ce sera de 7h à 18h dans l'allée ombragée sous les pins face au stade. De nombreux exposants sont attendus, dont peut-être vous. Et puis évidemment, ce sera gratuit pour vous d'aller faire un tour aux Cabanes pour ce vide-grenier du 15 août en tant que visiteur. Le retour de Chalabre en sérénade, ce sera de jeudi prochain jusqu'à dimanche avec 10 concerts, des animations gratuites, une masterclass de chant, de la musique dans les rues, plus de 50 bénévoles qui s'activeront pour le succès et la réussite de cette belle animation. Chalabre en sérénade.com pour en savoir plus. Et puis on termine par l'organisation de la 81e édition du Critérium Cycliste International de Quillan. Ce sera le 15 août, là aussi, pour cette course créée en 1938 et qui a reçu de nombreux cyclistes à l'époque et qui continue à recevoir des stars du cyclisme. À l'époque, sont passés par là Merckx, Poulidor ou encore Anquetil. Eh bien, il y aura 75 tours de ville au 15 août, le 15 août à partir de 16h30, 84 km et une ambiance garantie pour les fans de vélo, le Critérium de Quillan, le 15 août prochain. Bon dimanche avec nous sur Pyrénées FM.

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2: Bonjour à toutes et à tous. Comme tous les week-ends, on revient sur les informations de la semaine. Direction d'abord le champ de Mayoc, devenu un lieu sous haute surveillance dans le Tarn. Après la découverte des ossements de Delphine Jubilard, l'accès à la zone de fouilles reste interdit et l'arrêté municipal a été prolongé jusqu'à la fin du mois. Une mesure prise pour éviter les attroupements et le tourisme macabre, alors que des curieux continuent de se rendre sur place. Le maire explique même devoir régulièrement remettre en place des barrières déplacées. Cette décision intervient avant de nouvelles investigations prévues dans le cadre de l'enquête et avant le procès en appel de Cédric Jubilard, reporté au premier semestre 2027. Entre sécheresse, maladies animales et hausse des coûts, les éleveurs ariégeois traversent une période difficile. Depuis plusieurs semaines, la fièvre catarrhale ovine touche plusieurs exploitations du département, faisant craindre de lourdes conséquences économiques pour la filière. Cette nouvelle crise s'ajoute aux effets de la sécheresse, à la dermatose nodulaire contagieuse et à l'augmentation des charges. Dans les estives du Prat d'Albi, les pâturages sont déjà asséchés et certains agriculteurs ont dû utiliser leurs réserves de foin avec plusieurs mois d'avance. Les plus petites exploitations redoutent désormais de ne pas pouvoir surmonter cette succession de difficultés. Nouvelle victoire judiciaire, sinon pour les associations de protection de l'environnement dans les Pyrénées. Le tribunal a suspendu des arrêtés qui autorisaient des tirs d'effarouchement contre les ours sur l'estive d'Aréou en Ariège. Une décision obtenue en urgence après un recours de l'association One Voice, déjà à l'origine d'une première suspension fin juillet. L'association dénonce des mesures qu'elle juge dangereuses pour les plantigrades et défend d'autres solutions comme les moyens de protection des troupeaux. Le bras de fer autour de la présence de l'ours dans les Pyrénées est loin d'être terminé donc. Et puis enfin, un spectacle céleste exceptionnel se prépare. Toulouse sera aux premières loges. Le 12 août, une éclipse solaire sera visible dans toute la France. Mais la Ville Rose fait partie des meilleurs endroits pour l'observer. Près de 98% du disque solaire sera marqué par la Lune au moment du maximum grâce à la proximité de Toulouse avec la zone d'éclipse totale qui passera par le nord de l'Espagne. Le phénomène débutera en soirée avec un pic prévu vers 20h26. Les spécialistes rappellent une règle essentielle. Il faut utiliser des lunettes de protection adaptée pour observer l'éclipse en toute sécurité. Bon week-end à vous en attendant sur Pyrénées FM.

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1: Les bons plans, l'actu, bien sûr. Les bons plans, vous nous envoyez sur le site pyrénéesfm.com dans la rubrique contact et en téléchargeant également l'application Pyrénées FM. Avec les 29 et 30 août, la côte de Garry à Calmont accueillera la 6e manche du championnat de France de drift FFSA. Les meilleurs pilotes français et internationaux s'affronteront sur ce tracé de montagne spectaculaire réputé pour sa proximité avec le public. Au programme qualification battle, accès au paddock pour découvrir les voitures et les équipes ainsi que des animations et de la restauration tout au long du week-end. Rendez-vous incontournable pour les passionnés de sport automobile. Le Grand Bol d'Air pour vous accompagner. Direction le week-end, tous ensemble et en musique qui revient tout de suite sur Pyrénées FM.
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1: Bon week-end avec le grand bol d'air en mode week-end justement et il est 17h.
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1: Bonsoir à tous. La cinquième canicule se prépare à toucher la France. 22 départements seront demain en vigilance orange canicule, du département du Cher aux Bouches-du-Rhône, ainsi que la Corrèze et la Corse. La chaleur va s'accentuer cette semaine avec un nouvel épisode caniculaire sur de nombreuses régions françaises. Une enquête ouverte pour blessures involontaires. Un enfant de 8 ans a été brûlé au deuxième degré par un jouet qui lui a éclaté au visage. Un jouet anti-stress qui contenait une substance malléable. Des analyses devraient être menées par la direction générale de la concurrence, de la consommation et de la répression des fraudes. Israël rejette la dernière feuille de route américaine, un document qui était censé lancer la deuxième étape du plan de paix à Gaza. Une feuille de route acceptée par le Hamas, mais l'État hébreu s'y oppose. Le Premier ministre Benjamin Netanyahou déclare que l'armée n'effectuera aucun retrait du territoire palestinien tant que le Hamas ne sera pas véritablement désarmé. La Chine se prépare à l'arrivée du typhon Dolphin. Ce typhon s'approche de la côte orientale. C'est la plus peuplée du pays. Plus de 1500 vols ont été annulés, 200 lignes de ferry suspendues et près de 100 000 personnes évacuées en prévention. Le décès de Dominique Fraud, la sœur de l'actrice Catherine Fraud. La comédienne a succombé à une maladie à l'âge de 68 ans. Dominique Fraud avait joué au théâtre ainsi qu'au cinéma sous la direction de Gérard Houry, Cédric Clapiche ou encore Julia Ducournau. La comédienne avait tourné dans le nouveau film de Guillaume Canet, Karma, qui sortira en octobre. Début demain des championnats d'Europe de natation à Saint-Denis, en région parisienne. Léon Marchand se remet d'une blessure à un adducteur, mais il s'alignera tout de même sur le 400 mètres nage libre et le 200 mètres papillon. Et puis l'Italie se félicite d'une des plus importantes découvertes récentes en archéologie sous-marine. Des plongeurs italiens ont découvert l'épave d'un bateau romain au large de la Sicile. Une épave vieille de plus de 2000 ans, contenant des centaines d'amphores en très bon état. Voilà pour ce point sur l'actualité. Très bonne fin de journée à notre écoute.
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2: Excellent week-end à l'écoute de Pyrénées FM, direction Foix avec le festival Ingénieuse Afrique. C'est le dernier jour ce dimanche avec marché africain, concert, animation, restauration. Les 13 et 20 août, vous retrouvez le marché des artisans et producteurs fermiers d'Ariège. Le 19 août, Foix célébrera la fête de la libération avant le festival Foix Grâce Off et le spectacle équestre La Nuit du Cheval les 19 et 21 août. Et puis enfin, le festival concert sur place se déroulera les 29 et 29 août avant les traditionnels Fête de Foix qui clôtureront elles l'été avec concerts, bal, animation. Attention, ces événements entraîneront des modifications de circulation et de stationnement dans plusieurs secteurs de la ville. Le grand bol d'air continue ici sur Pyrénées FM.

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1: Très bon week-end à l'écoute de Pyrénées FM et on revient sur l'actu Andorran 2. Cette semaine, je vous en avais parlé, où le patinage artistique andorran sera représenté sur la scène internationale cette saison. Les jeunes patineurs Raoul Garcia et Andrea Pazos participeront au prestigieux circuit des ISU Junior Grand Prix. Première étape, ce sera en Chine à Xi'an du 20 au 22 août, avant un second rendez-vous à Batoumi en Géorgie du 24 au 26 août. Tous deux espèrent confirmer leur progrès après une préparation estivale intensif. Merci d'avoir choisi Pyrénées FM pour vous accompagner ce week-end. Le grand bol d'air revient lundi en direct entre 15h et 19h. Tout de suite, place à la musique sur Pyrénées FM.
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1: Bonjour à toutes et à tous. Comme tous les week-ends, on revient sur les informations de la semaine. Un an après le terrible incendie des Corbières, l'enquête se poursuit. Le 5 août 2025, Stella, 65 ans, perdait la vie dans sa maison de Saint-Laurent-de-la-Cabrerisse alors que le feu ravageait près de 17 000 hectares. 12 mois plus tard, la justice cherche toujours à établir les causes exactes du sinistre. Un agent de l'Office national des forêts a été mis en examen pour destruction involontaire par incendie ayant entraîné la mort après des soupçons lié à un mégot de cigarette. Des faits qu'il conteste. Pour la famille de Stella, la douleur reste vive, mais l'espoir d'obtenir la vérité judiciaire demeure. Un fonds d'urgence de 500 000 euros, sinon, est ouvert pour soutenir certains acteurs de la filière bovine en Occitanie. Cette aide vise les professionnels du commerce de bovins ou de produits germinaux fragilisés par les conséquences de la dermatose nodulaire contagieuse. Pour en bénéficier, les opérateurs doivent avoir été situés en zone réglementée ou vaccinale et avoir subi une baisse de leur excédent brut. Les dossiers peuvent être déposés jusqu'au 7 septembre auprès de la DRAF Occitanie. L'été, sinon, a démarré avec un goût amer pour les professionnels du tourisme dans les Pyrénées-Orientales. En juillet, la fréquentation a reculé, notamment dans les campings et les locations saisonnières. Les incendies qui ont touché le département début juillet ont pesé lourd, provoquant des annulations et des réservations en moins. La restauration est particulièrement impactée, tandis que l'hôtellerie résiste davantage. Les professionnels espèrent maintenant un rebond en août, mais aussi en septembre et octobre, avec l'idée d'une saison touristique qui pourrait maintenant s'étendre sur plusieurs mois. Et puis enfin, la culture s'invite dans les rues de Bayonne tout au long du mois d'août, puisque le festival Passeo revient pour une 9e édition. Plus de 40 spectacles et concerts gratuits jusqu'au 31 août, danse, musique, cinéma, en plein air ou encore littérature. La programmation investit plusieurs lieux emblématiques de la ville. Parmi les temps forts, des projections au Théâtre de la Nature des Mousserolles, des concerts, des créations chorégraphiques. Un rendez-vous en tout cas qui mêle découverte culturelle et ambiance de vacances ici à Bayonne. Bon week-end à vous sur Pyrénées FM.

0: Laurent Bolder.
1: Excellent week-end et si vous cherchez une sortie en famille cet été, direction le Circus Park à Sayagouze en Cerdagne, ouvert tous les jours de 11h à 20h. Ce parc de loisirs propose une journée complète d'animation avec des spectacles de cirque, des structures gonflables, des trampolines, des jeux en bois géant, de la pêche au canard, des rencontres avec des mascottes et même une initiation aux arts du cirque. Pour les enfants comme pour les adultes, un espace de restauration est également disponible sur place. Une sortie idéale pour profiter des vacances cet été en famille, donc c'est le Circus Park, c'est à Sayagouze et c'est en Cerdagne. Très bon week-end à l'écoute de Pyrénées FM, le retour de la musique c'est tout de suite.
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1: Merci d'avoir choisi Pyrénées FM et direction Quillan avec plusieurs rendez-vous qui animeront le début du mois d'août. Avec le 11 août, le comité des fêtes proposera un concert du groupe Gypsy par Onstage Productions. C'est à partir de 21h30 sur la place de la République. Puis enfin, mercredi 12 août, les grandes fêtes de Quillan débuteront dès 18h avec la remise des foulards et les clés de la ville, suivie d'un apéritif, puis d'un repas paella et d'une soirée animée par DJ Seb Evans sur la promenade et la place Raoul de Volonta. Le grand bol d'air continue jusqu'à 19h sur Pyrénées FM pour vous accompagner sur les routes de l'Aude, de l'Ariège et des Pyrénées Orientales.
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1: Bonsoir à tous. La cinquième canicule se prépare à toucher la France. 22 départements seront demain en vigilance orange canicule, du département du Cher aux Bouches-du-Rhône, ainsi que la Corrèze et la Corse. La chaleur va s'accentuer cette semaine avec un nouvel épisode caniculaire sur de nombreuses régions françaises. Une enquête ouverte pour blessures involontaires. Un enfant de 8 ans a été brûlé au deuxième degré par un jouet qui lui a éclaté au visage. Un jouet anti-stress qui contenait une substance malléable. Des analyses devraient être menées par la direction générale de la concurrence, de la consommation et de la répression des fraudes. L'Agence régionale de santé du Centre-Val de Loire demande un retour d'expérience approfondi après qu'une octogénaire ait resté plusieurs jours sur un brancard au CHU d'Orléans. Selon plusieurs médias, la patiente âgée de 85 ans, admise pour soigner une hémorragie, est restée 6 jours sur le brancard. Téhéran fixe ses conditions pour la réouverture du détroit d'Ormuz. L'Iran exige que Washington mette fin définitivement à la guerre contre lui et ses alliés et qu'il lève le blocus imposé à ses ports. Les gardiens de la révolution réclament aussi la levée des sanctions américaines. L'Iran prévient qu'il maintiendra son blocage du détroit d'Ormuz jusqu'à ce que les États-Unis acceptent toutes les conditions. Israël rejette la dernière feuille de route américaine, un document qui était censé lancer la deuxième étape du plan de paix à Gaza. Une feuille de route acceptée par le Hamas, mais l'État hébreu s'y oppose. Le premier ministre Benjamin Netanyahou déclare que l'armée n'effectuera aucun retrait du territoire palestinien tant que le Hamas ne sera pas véritablement désarmé. Début demain des championnats d'Europe de natation à Saint-Denis, en région parisienne. Léon Marchand se remet d'une blessure à un adducteur. Il s'alignera tout de même sur le 400 mètres nage libre et le 200 mètres papillon. Et puis, dernière soirée pour profiter de la nuit des étoiles. Cette année encore, plus de 500 manifestations sont organisées. Pour connaître le programme près de chez vous, rendez-vous sur afastronomie.fr. Bonne soirée à tous.
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0: Les grandes affaires criminelles du Sud, toujours avec Patrick Cojol. Bonjour Patrick Cojol.
1: Bonjour René Germain.
0: Alors aujourd'hui, nous allons en Lot-et-Garonne avec ce que l'on pourrait qualifier une affaire d'État, connue sous le nom de l'affaire Robert Luong.
1: Et oui, René Germain, nous sommes le 27 octobre 1979 à Villeneuve-sur-Lot. Un samedi d'automne, il est 22h45, il fait froid et le brouillard tombe sur la ville lorsque l'homme gare sa voiture devant son HLM du pont de Marot. Il se nomme Robert Luong, est né 38 ans plus tôt de parents vietnamiens et martiniquais. Il vit avec son épouse, dont il a deux enfants, tout en exerçant la profession de peintre en bâtiment. « Tiens, lui dit sa sœur qui l'accompagne, l'éclairage du parking ne fonctionne plus. » L'homme descend du véhicule, puis s'apprête à le fermer, lorsque deux hommes s'approchent, le ceinturent et l'immobilisent. Il ne reste plus dès lors à Robert Luong que quelques secondes à vivre, avant de prendre deux balles dans la tête. Désormais, l'affaire Luong va mobiliser tout ce que l'État français, président de la République inclus, compte de hauts fonctionnaires, de barbouzes.
0: Alors je voudrais que vous nous expliquiez pourquoi cela ressemble à une affaire d'État, disons-le, employant le mot.
1: Oui, René Germas, c'est d'emblée avec une surprenante rapidité qu'arrivent sur place les fonctionnaires de la police judiciaire. C'est le grand classique, enquête de voisinage, constatations, auditions sont faites dans la plus grande discrétion. Car autant l'avouer, l'homme est connu, et bien connu. Alors non pas que ce soit un voyou de la pire espèce, non pas du tout. Au contraire, l'homme est honnête, merveilleux, charmant et toujours prêt à rendre service. Mais voilà tout de même plusieurs mois qu'il se trouve, entre guillemets, filoché par des barbous ainsi que par des enquêteurs de la DST, de la surveillance du territoire. Un espion peut-être ? Pas du tout. Non, pire. L'homme a une maîtresse. Maintenant, je vous explique tout. En 1968, Robert Luong est artisan peintre donc, à son compte, sur la commune de Sainte-Livrande, lorsque des difficultés de trésorerie l'incitent à tenter l'aventure sous les cieux africains. 3 ans au Gabon lui forge ainsi une nouvelle expérience professionnelle avant de regagner Villeneuve durant une année, puis de repartir sur place, avec femme et enfants pour 3 ans de plus. Et un jour, à Libreville, il rénove un magasin de vêtements pour enfants appartenant à la sœur de l'épouse du président Bongo, lorsque celle-ci lui présente une charmante visiteuse. Celle-ci se prénomme Marie-Joséphine, se montre vraiment avenante et n'est autre que la toute puissante femme du non moins puissant président Bongo. Malheur, en effet, à celui qui résiste à la sympathie de Marie-Jo. Si tel est le cas, perte de travail, expulsion voire tabassage sont monnaie courante. Mais malheur aussi, bien sûr, à celui qui ne lui résiste pas. Ne dit-on pas d'ailleurs que dernièrement, un Togolais réparateur de machines à écrire a soudainement disparu. Et ce jour-là, entre Marie-Jou et le jeune peintre, le courant passe, et même très bien. Car pour cette femme qui n'a pas d'enfant et qui passe son temps à consulter les gynécologues et à hanter les maternités du pays pour aller au bout de l'ennui, le charisme de l'homme et total. Alors ce sont des regards, des paroles, des mots doux, et puis ce sont des travaux effectués au palais présidentiel, des réceptions, de l'argent, le tout noyé dans une idylle que les espions rapportent au plus vite au président Bongo. En ce début de janvier 1979, c'est en premier lieu à une interpellation de la police gabonaise que l'artisan doit faire face. Mais que me reproche-t-on ? Leur dit-il. Infraction à la législation sur le séjour des étrangers, attentat à la pudeur, fraude fiscale et trafic de drogue, lui répond-on. Dès lors, la lourde machine répressive du pouvoir gabonais est en marche. Robert Luong est aussitôt placé au secret pour y être interrogé avec le plus de rigueur possible. Quelques heures plus tard, tombe la décision. Expulsion. Le temps de récupérer ses affaires, l'artisan est alors confié à la surveillance d'un policier camerounais nommé Diop. Dans quelques jours, le rendez-vous fixé au sein des locaux du contre-espionnage gabonais permettra de procéder concrètement au départ et au retour vers la France de l'indésirable.
0: Alors Patrick Cojol, l'expulsion ne va pas se passer tout à fait sans souci.
1: Et effectivement, un petit problème René Germain, car le jour prévu pour l'expulsion, Luong échappe à la surveillance de son cerbère avant d'être enfin retrouvé. Aussitôt, Diop et un autre ange gardien, disons, sont convoqués par la présidence et reçus par Bongo lui-même. Là, installé dans son immense bureau orné de photos de famille et de son épouse, le discours est on ne peut plus clair. Vous voyez ce document ? C'est la déposition par laquelle le Liong reconnaît être dans le pays en situation irrégulière et s'être livré à un trafic de drogue et de revues pornographiques. Voilà 10 000 francs français en liquide. À vous maintenant de ramener Liong en France et de veiller à ce qu'il ne bouge pas, à ce qu'il ne bouge plus de Villeneuve-sur-Lot pendant au moins 10 jours. Ma femme vient de partir à Paris et menace de tout raconter de sa liaison s'il arrive quoi que ce soit à son protégé. Ceci dit, faites en sorte qu'il ne se rencontre pas. Le lendemain, 16 janvier, il est 10h, lorsque le luxueux avion du président gabonais embarque à son bord Robert Liong, ses deux gardes, ainsi qu'un ancien inspecteur divisionnaire français en retraite, baptisé Casimir. Le tout sous l'étroite surveillance des hommes du mercenaire Bob Denard et de sa société Horus, bras séculier d'Elf et du contre-espionnage français chargé à Paris de surveiller ce personnage clé du régime qu'est la présidente. En ce début d'après-midi du 16 janvier, le Mystère 20 survole l'Algérie. Le voyage se déroule sans problème, mais Liong est inquiet. Déjà, a-t-il sans doute frôlé la mort lors de sa première mise au secret avant de bénéficier de l'influence positive de sa maîtresse. Mais maintenant oui, il a peur. Certes, ces deux gorilles lui affirment que leur présence n'est qu'une protection contre la colère des Gabonais, mais lui, il sait. Il sait que Diop a les mains rouges de sang et que le contre-espionnage gabonais est réputé pour le raffinement de ses sévices. Et puis dans l'avion, il y a cet homme, ce blondinet, qui s'est assis dans son fauteuil à Libreville et qui n'a pas ouvert la bouche depuis. Un as de la gâchette, paraît-il, officiellement en partance pour un stage de tir à Toulouse.
0: Alors, la police de l'air et des frontières, juste à ce moment-là, va recevoir un avis, une indication.
1: Exactement à 15h, un message de Paris tombe sur le téléscripteur de la PAF, de la police de l'air et des frontières de Marignane. Arrivée imminente de Robert Liong, expulsé du Gabon pour trafic de drogue et de matériel pornographique, homme accompagné de deux militaires gabonais, du responsable du contre-espionnage gabonais et d'un inspecteur français. Il est environ 16h quand l'avion présidentiel se pose à Marignane. Quelques minutes plus tard, Liong et son escorte se retrouvent dans le bureau du commissaire de la PAF et sans passer par les contrôles habituels. Je me rends à Paris pour acheter aux fonctionnaires locaux les képis et les casquettes que l'on ne peut pas acheter à Libreville, lui explique le fonctionnaire en retraite. Quelques photocopies de passeport et du décret d'expulsion. Et voilà tout ce petit monde en passe de poursuivre sa route quand le dit Casimir demande une voiture et une escorte pour amener Liong à Villeneuve-sur-Lot. Autrement dit, ce qu'il demande, c'est que la police française se rende complice d'une séquestration arbitraire. Je ne peux pas vous fournir de tels moyens, lui répond alors le commissaire de la PAF, après avoir passé quelques coups de fil. Liong est français, inconnu sur le territoire, et se voit donc libre de ses mouvements. Mais composez ce numéro, lui rétorque aussitôt son ancien collègue, en lui tendant une carte de visite. Vous verrez, les problèmes devraient s'atténuer. Deux minutes plus tard, un compromis est trouvé. Liong sera conduit par les policiers gabonais jusqu'à la gare Saint-Jean de Marseille, à bord d'un véhicule de la PAF, puis accompagné en train par ces derniers jusqu'à Villeneuve-sur-Lot. Il est 20h, peu après le départ du train, car le directeur central de la police urbaine parisienne, le préfet du Lot-et-Garonne et les renseignements généraux d'Agen sont avisés du voyage. Urgent, stop, monsieur Liong, expulsé Gabon, suite différents personnels, président Bongo, stop. Désormais, les plus hautes autorités de l'État français sont au courant de l'affaire.
0: Et là donc, cette affaire va prendre une toute autre tournure, c'est ce que nous allons voir après la pause.
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0: Les grandes affaires criminelles du Sud, avec donc cette histoire autour du président Bongo, le président du Gabon, un peintre en bâtiment, une maîtresse qui se trouve être l'épouse du président et un retour précipité en France.
1: Exactement, René Germain, et c'est donc au matin du 17 janvier que les trois hommes, donc Lyong et ses deux sbires, arrivent à Villeneuve-sur-Lot. Le lendemain, les deux Gabonais se présentent au commissariat de Villeneuve. Voilà nos ordres de mission. Nous sommes chargés de surveiller M. Lyong et de l'empêcher de se rendre à Paris. Tenons aussi à vous préciser que nous possédons chacun un revolver Smith & Wesson 38 spécial. 6 jours plus tard, le commissaire de police de Villeneuve adresse un rapport à son supérieur d'Agen. Plus tard, ledit rapport sera déchiré, puis remplacé par un autre, occultant le port d'armes illégal. Le 21 janvier, l'affaire se corse. Ce matin-là, malgré la surveillance dont il fait l'objet, Robert Lyong est introuvable. Parti avec son frère en avion-taxi jusqu'à Bordeaux, tous deux volent déjà dans un avion d'Air Inter à destination de Paris. Dans une heure à peine, les nièces de Marie-Jo vont les accueillir avant de les conduire auprès de leur tante. À l'ambassade du Gabon, la panique est à son paroxysme. Après avoir passé 2 jours en compagnie de la présidente, c'est vers Lot-et-Garonne que les deux frères volent à nouveau. Lorsque Robert Lyong pénètre quelques heures plus tard dans son appartement de Villeneuve, son épouse n'est pas seule. À ses côtés, Diop et Ndoy, ses deux gardiens sont là. Dès lors, il ne sera plus le seul à être surveillé. La présidente, qui doit bientôt revenir à Paris, le sera aussi. Et c'est le service d'action civique, ce qu'on appelait autrefois le SAC, association au service du pouvoir gaulliste, bref, des hommes de main, qui est chargé de cette mission. Durant la semaine du 4 au 11 février, le couple Bongo est sur Paris, lui dans son appartement de l'avenue Foch, elle dans un palace. C'est bien évidemment le moment où à Villeneuve-sur-Lot, Robert Lyong se décide de nouveau à fausser compagnie à ses deux protecteurs. Tout s'enchaîne. Le 6 février, Bongo, croyant trouver Lyong, fait un esclandre dans l'hôtel de son épouse. Le lendemain, Lyong et la présidente se retrouvent aux Champs-Élysées. « J'ai décidé de partir en Israël », annonce Marie-Jo à son amant. « Je sais qu'il y a là-bas de grands gynécologues qui peuvent m'aider. » Le 8, Lyong prend l'avion pour Agen et entame les démarches pour suivre sa dulcinée. Et puis, de jour en jour, les choses évoluent. Car en ce mois de mars, si Marie-Jo semble vouloir prendre du recul, et si le couple ne se voit guère, une certitude emplit la vie de Robert Lyong. Marie-Jo est enceinte. Dans les hautes sphères françaises ou gabonaises, le désarroi est total. Car manifestement, si cela est vrai, la nouvelle porte en elle les germes d'un coup d'État. Si la présidente porte un enfant que son époux n'a pas pu lui donner, peut-être quittera-t-elle son mari. C'est désormais de tous côtés que Robert Lyong est surveillé. Pourtant, l'homme ne veut pas en démordre. Il aime Marie-Jo et continue de jour en jour ses assiduités. Muguet le 1er mai, rose début juin, lettre d'amour ininterrompue, bref, tout est fait pour irriter Bongo et le clan du président. Le 18 octobre, Ndoye et un ami se promènent à Villeneuve, suivi de 2 voitures banalisées. 9 jours plus tard, le SRPJ de Toulouse arrivait à Villeneuve pour constater le décès du peintre.
0: L'enquête continue, bien sûr. Que dit-elle ?
1: Mais pas grand-chose, René Germain, c'est le néant. Celle-ci ne débouchera en effet sur rien. Le magistrat d'Agen, statuant de fait sur un premier non-lieu le 15 juillet 1980, puis sur un second 4 ans plus tard. Seule chose, une lettre de désistement de la partie civile conduira au versement par une association des Amis du Gabon d'une importante compensation financière à la famille Lyong. Comme le dit Claude Péan dans Affaires africaines, parfois l'intérêt supérieur de l'État vaut bien une messe noire.
0: Belle formule pour clôturer cette histoire. On rappelle qu'une autre histoire que vous racontez aux éditions TDO, c'est le Canal du Maudit. Ça date de quelques mois. Si vous l'avez raté, il faut y aller. Canal du Maudit, Canal du Midi. Vous avez fait le rapprochement. Merci Patrick Cojol.
1: Merci René Germain.

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1: Très bon week-end à l'écoute de Pyrénées FM et on revient sur l'actu Andorran 2. Cette semaine, je vous en avais parlé, où le patinage artistique andorran sera représenté sur la scène internationale cette saison. Les jeunes patineurs Raoul Garcia et Andrea Pazos participeront au prestigieux circuit des ISU Junior Grand Prix. Première étape, ce sera en Chine à Xi'an du 20 au 22 août, avant un second rendez-vous à Batoumi en Géorgie du 24 au 26 août. Tous deux espèrent confirmer leur progrès après une préparation estivale intensif. Merci d'avoir choisi Pyrénées FM pour vous accompagner ce week-end. Le Grand Bol d'Air revient lundi en direct entre 15h et 19h. Tout de suite, place à la musique sur Pyrénées FM.
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1: Bonjour à toutes et à tous. Comme tous les week-ends, on revient sur les informations de la semaine. Bonne nouvelle d'abord après un accident spectaculaire dans les Hautes-Pyrénées. Les deux randonneurs foudroyés lundi sur le GR10 près de la Hourquette de Soue à Cotteray sont désormais dans un état stable. L'adolescent de 14 ans et le jeune homme de 21 ans, touchés à la tête et au thorax, restent hospitalisés, mais leur pronostic vital n'est plus engagé. Le parquet de Tarbes indique qu'il s'agit d'un accident lié aux conditions météo sans imprudence constatée. Les secours rappellent la plus grande prudence à adopter en montagne lors des épisodes orageux. Des poissons morts, une plainte et une enquête ouverte. La polémique enfle à Port-la-Nouvelle dans l'Aude. Dans les anciens salins de Sainte-Lucie, des pêcheurs ont alerté après une importante mortalité de poissons qu'ils attribuent notamment à l'arrêt d'une pompe hydraulique. La gendarmerie maritime enquête pour déterminer les causes du phénomène. De son côté, la réserve naturelle conteste l'ampleur des dégâts et évoque plutôt une combinaison de facteurs dont la canicule et la baisse du niveau d'oxygène dans l'eau. Les investigations devront établir les éventuelles responsabilités. Direction maintenant les Corbières. Un an après le méga-feu, un grand plan veut redonner de l'avenir aux terres sinistrées. Baptisé le plan des 12 000 hectares, ce projet réunit des ingénieurs, des acteurs du territoire pour accompagner la régénération de ces espaces qui ont été ravagés par les flammes. L'objectif, c'est de faire évoluer les pratiques agricoles, notamment autour de la viticulture, avec plus de diversification, de préservation des sols et une meilleure gestion de l'eau. Le groupe souhaite faire des Corbières un territoire d'expérimentation financière, notamment par des mécènes privés. Un poste de directrice du plan Corbière doit être créé pour coordonner cette reconstruction écologique, mais aussi agricole. Et puis une soirée enfin entre patrimoine et spectacle céleste se prépare à Bellepêche. C'est mercredi 12 août, le Castellas accueille le public pour observer l'éclipse solaire et les étoiles filantes des Perséides au cœur des vestiges de l'ancien château médiéval. Dès 19h, les visiteurs pourront profiter d'un moment convivial avec apéritif et auberge espagnole, tout en découvrant ce site historique en cours de restauration. Une occasion de lever les yeux vers le ciel depuis ce lieu chargé de près d'un millénaire d'histoire. Bon week-end à vous sur Pyrénées FM.

0: Le grand bol d'air jusqu'à 19h et tout de suite c'est l'actu sport avec Valdemar Delage. Bonsoir.
1: Bonsoir à toutes et à tous. Les premiers résultats de Ligue 2 après la reprise hier soir. Du tennis également à la une, un Français en quart de finale d'un Master 1000. Et puis le début des championnats d'Europe de natation à la une de l'actualité. La Ligue 2 a repris ses droits hier soir, 9 matchs étaient à suivre. C'est Saint-Etienne qui s'est emparé du fauteuil de leader. Les Stéphanois ont largement dominé Sochaux 3-0. Dunkerque est deuxième après son succès 4-2 face à Grenoble. Rodez complète le podium suite à son succès 3-1 à domicile contre Laval. Sur les autres pelouses, Metz bat Guingamp 2-1, Annecy l'emporte 1-0 contre Pau, deux scores nuls et vierges, 0-0 entre Clermont et Reims et entre Boulogne et Nancy. Match nul aussi pour Montpellier et Dijon, un partout. Enfin, Nantes se loupe après sa relégation dans l'antichambre de l'élite. Les Canaries battus 1-0 hier soir par le Red Star. Arthur Fils est en quart de finale du Master 1000 de Montréal. C'est du tennis. Le Français joue sa place dans le dernier carré la nuit prochaine contre l'Espagnol Rafael Jodar. Une belle occasion pour le tricolore alors que le tournoi est marqué par l'absence des meilleurs mondiaux, soit forfait, soit tous éliminés. C'est en revanche terminé pour Arthur Rinderknecht, battu hier soir en 8e de finale par l'Américain Brandon Nakashima. C'est demain que débutent les championnats d'Europe de natation en grand bassin. L'occasion pour le public francilien de retrouver la piscine de Saint-Denis, théâtre des exploits de Léon Marchand lors des Jeux Olympiques de Paris 2024. Le Toulousain qui se remet d'une blessure à un adducteur s'alignera tout de même sur le 400 mètres nage libre, le 200 mètres papillon et le relais 4 x 200 mètres nage libre, mais pas sur le 400 mètres 4 nages ni sur le 200 mètres 4 nages, pas plus qu'au 200 mètres brasse, trois disciplines qu'il avait remportées au jeu. À suivre également Maxime Grousset, le nageur calédonien revient lui aussi de blessure. Triple champion du monde, il devrait être aligné sur 4 courses, les 50 et 100 mètres en nage libre et en papillon. Les premières médailles tomberont demain soir avec donc le 4 x 104 nage hommes et puis les 4 x 200 mètres 4 nages hommes et femmes, dont les finales sont prévues à partir de 18h30. Et puis en MotoGP, on suivait la 12e manche de la saison ce matin. Le Grand Prix de Grande-Bretagne, il a été remporté par l'Espagnol Raúl Fernández. Rory Martin reste leader du championnat du monde à 10 courses de la fin de saison. Bon début de soirée.
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1: Bonsoir à tous. La France s'apprête à suffoquer pour la cinquième fois de l'été. Un nouvel épisode caniculaire devrait toucher l'Hexagone dès demain dans l'est du pays. 22 départements seront placés en vigilance orange canicule dès minuit par Météo France, du Doubs jusqu'à la Corse, en passant par la Corrèze ou le Cher. Les 40 degrés devraient à nouveau être atteints pour le milieu de semaine. Des conditions météorologiques qui ne vont pas laisser beaucoup de répit aux pompiers sur le front des incendies. Dans un dernier bilan cet après-midi, le feu qui a parcouru 300 hectares dans la Drôme n'a pas progressé. Les pompiers ont aussi été mobilisés sur des départs et reprises de feu en Isère ou en Corrèze ces dernières heures. Une enquête ouverte à Rennes. Un jeune homme est toujours ce soir entre la vie et la mort après avoir été percuté par un fourgon de CRS. Les faits remontent à vendredi. Le parquet de Rennes indique aujourd'hui que, selon les premiers éléments, la victime de 22 ans était en train de suivre le véhicule en trottinette électrique en outrageant les fonctionnaires de police. À l'international, Israël rejette le plan de paix américain pour Gaza, un plan accepté pourtant par le Hamas. Le Premier ministre Benjamin Netanyahou assure que certaines idées conviennent à l'État hébreu et d'autres non. Israël souhaite notamment un véritable désarmement du Hamas. Pendant ce temps, Téhéran fixe ses conditions pour la réouverture du détroit d'Ormuz. L'Iran exige que Washington mette fin définitivement à la guerre contre lui et ses alliés et qu'il lève le blocus imposé à ses ports. Les gardiens de la révolution préviennent qu'ils maintiendront le blocage du détroit d'Ormuz jusqu'à ce que les États-Unis acceptent toutes les conditions. La visite du pape Léon XIV dans un mois en France environ. Le souverain pontife sera notamment à Paris, Metz et Lourdes du 25 au 28 septembre. Si vous souhaitez assister aux célébrations, les inscriptions ouvrent demain midi sur le site internet inscription.pape-france.fr. Et puis un spectacle gratuit et accessible à tous. Dernière soirée pour profiter des Nuits des Étoiles. Cette année encore, plus de 500 manifestations ont été organisées tout le week-end à quelques jours de l'éclipse solaire. Très bonne fin de week-end à tous.
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1: Bonsoir à tous. Avant la chaleur, des orages annoncés ce soir et en début de nuit sur le sud-ouest, 8 départements sont en vigilance orange aux orages des Landes jusqu'au Tarn. Des rafales de vent de 110 km/h sont attendues avec des épisodes orageux parfois violents localement, prévient l'Institut. Et puis, dès minuit, 22 autres départements seront placés en vigilance orange canicule dans l'Est, cette fois pour la journée de lundi, du Doubs à la Corse du Sud, en passant par le Cher et la Corrèze. La France va connaître un cinquième épisode caniculaire ces prochains jours, dont le pic est attendu en milieu de semaine avec un thermomètre qui pourrait atteindre les 40 degrés. Dans l'actualité également, Israël rejette la dernière feuille de route américaine, un document qui était censé lancer la deuxième étape du plan de paix à Gaza, une feuille de route acceptée par le Hamas, mais l'État hébreu s'y oppose. Le Premier ministre Benjamin Netanyahou déclare que l'armée n'effectuera aucun retrait du territoire palestinien tant que le Hamas ne sera pas véritablement désarmé. Aux États-Unis, on attend toujours des réponses 30 ans après les faits. Le procès de Dwayne Keith Davis, dit Keith D, s'ouvre ce lundi à Las Vegas. Il est accusé d'avoir organisé et d'avoir participé au meurtre du rappeur Tupac en 1996. Il est le seul suspect encore en vie dans l'un des plus célèbres cold cases américains. C'était il y a 40 ans, jour pour jour, le dernier concert de Queen à Knebworth en Angleterre, le 9 août 1986. C'était à l'occasion de la tournée Magic Tour. Plus de 120 000 spectateurs avaient alors assisté à la dernière du groupe de rock britannique et de Freddie Mercury. Ce dernier s'éteindra 5 ans plus tard en 1991. Entre-temps, le groupe enregistrera 2 albums en studio. Et puis en vélo, Demi Vollering est la grande gagnante du Tour de France Femmes. La Néerlandaise a remporté sa deuxième grande boucle ce soir à Nice, à l'issue d'une 9e étape qu'elle a elle-même gagnée en solitaire. Au classement, elle devance la Polonaise Katia Niewiadoma et l'Italienne Longo Borghini. Côté tricolore, Cédrine Carbajal termine première française à la 6e place du classement général. Très bonne soirée à tous.
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0: Prévention des fortes chaleurs avec Santé publique France. Peut-on faire du sport par forte chaleur ou comment adapter ses activités physiques? Réponse dans un instant.
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1: Bonsoir à tous. Des pompiers encore mobilisés ce dimanche aux quatre coins de la France. En Lozère d'abord, un incendie s'est déclaré à la mi-journée et a déjà parcouru plus de 100 hectares. Deux hameaux ont dû être évacués par les pompiers. Ils sont plus de 200 mobilisés sur place avec des moyens aériens. Dans la Drôme, ensuite, l'incendie qui a parcouru 300 hectares depuis lundi ne progresse plus. En parallèle, les conditions météorologiques vont se compliquer dès demain avec l'arrivée d'un nouvel épisode caniculaire, le cinquième de l'été. Dès minuit, 22 départements de l'Est et du Sud seront placés en vigilance orange canicule, du Doubs jusqu'à la Corse, en passant aussi par la Drôme, justement. La barre des 40 degrés pourrait être atteinte d'ici le milieu de semaine. L'actualité, c'est aussi l'Espagne qui a commencé à effectuer des contrôles à ses frontières pour les voyageurs venant d'Italie. Madrid a pris cette décision en réponse aux mesures similaires imposées par l'Italie après l'afflux de migrants à Ceuta. 72 000 migrants avaient franchi la frontière depuis le Maroc, événement critiqué par d'autres pays de l'Union européenne, dont la première ministre italienne d'extrême droite Giorgia Meloni. Ce nouveau virus qui frappe les bovins en France, une dizaine d'élevages ont été touchés depuis la fin juillet. Il n'affecterait pas de manière trop importante la santé des animaux, selon le ministère de l'Agriculture. Il n'est pas comparable à la dermatose nodulaire, mais reste suivi de près. Vous l'aviez peut-être aperçu dans la série télé Soda ou dans le film Titan. La comédienne Dominique Fro est décédée ce dimanche à l'âge de 68 ans. Sa famille l'a annoncé en fin de matinée. Sa sœur Catherine Fro a écrit un message sur les réseaux sociaux. Dernièrement, elle avait joué dans le film de Guillaume Canet, Karma, qui doit sortir en salle le 21 octobre. Et puis on termine par le vélo. Demi Vollering remporte son deuxième Tour de France femme. La néerlandaise s'est imposée seule à Nice ce soir pour la dernière étape. Elle devance la polonaise Kasia Niewiadoma qui n'a pas pu rivaliser. Cédrine Carbajal est la première française au classement général. Elle termine sixième. On rappelle que la tenante du titre, la française Pauline Ferrand-Prévot, a abandonné. Très bonne soirée à tous.
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1: Bonsoir à tous, prudence ce soir sur le sud-ouest du pays. 8 départements des Landes jusqu'au Tarn sont concernés par une alerte orange aux orages. Météo France indique un épisode dépressionnaire soudain et violent localement avec des rafales de vent de 110 km/h et d'importantes chutes de grêle. L'alerte doit être levée dès minuit. Et c'est aussi à minuit qu'une autre vigilance entrera en vigueur pour 22 départements de l'Est et du Sud, du Doubs jusqu'à la Corse. Ils seront placés en vigilance orange canicule pour la journée de lundi. Un cinquième épisode caniculaire qui doit toucher la France ces prochains jours avec un pic attendu en milieu de semaine. On pourrait encore atteindre les 40 degrés. Et avec ces nouvelles chaleurs, le risque d'incendie s'annonce encore très élevé ces prochains jours. Les pompiers sont déjà mobilisés ce soir en Lozère notamment. Un feu s'est déclaré à la mi-journée. Il a déjà parcouru plus de 100 hectares. Une vingtaine d'habitations ont été évacuées, plus de 200 pompiers sont mobilisés avec des moyens aériens. Dans le reste de l'actualité, Cécile Kohler et Jacques Paris annoncent l'écriture d'un livre. Les deux anciens otages ont été détenus pendant près de 4 ans en Iran. Ils sont revenus il y a 4 mois. Le couple avait été arrêté en octobre 2022 par les autorités iraniennes pour espionnage. Ils ne nous prendront pas une minute de plus, a affirmé Cécile Kohler. À l'international, Israël rejette le plan de paix des États-Unis pour Gaza. Le premier ministre de l'État hébreu Benjamin Netanyahou indique ce dimanche qu'Israël n'effectuera aucun retrait du territoire palestinien tant que le Hamas ne sera pas véritablement désarmé. Le plan de paix avait été validé par le Hamas. En Bretagne, la fin ce soir de la 55e édition du Festival Interceltique de Lorient. Les organisateurs annoncent environ 1 million de visites sur les 10 jours de festivités. C'est 50 000 de plus que l'an passé. L'édition 2027 est déjà dans les têtes. Elle mettra les femmes des pays celtes à l'honneur. Et puis en football, l'Olympique de Marseille se rassure lors d'un match amical ce dimanche. Victoire 3-1 des Phocéens face à l'Athletic Bilbao. Notez aussi la jolie victoire de Monaco à Liverpool, 3-2. Très bonne soirée à tous. 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
1: Bonsoir à tous. Plus de 100 hectares parcourus par les flammes en Lozère. L'incendie qui s'est déclaré ce dimanche à la mi-journée a provoqué l'évacuation d'une vingtaine d'habitations. Plus de 200 pompiers du département et des départements voisins sont mobilisés, appuyés par des moyens aériens. Notez que dans la Drôme, l'incendie déclaré il y a plusieurs jours et qui a parcouru 300 hectares n'a pas progressé ce dimanche. Dans le même temps, un nouvel épisode caniculaire s'apprête à toucher la France ces prochains jours, le cinquième depuis le mois de juin. Dès ce lundi, 22 départements de l'Est et du Sud sont placés en vigilance orange canicule du Doubs jusqu'à la Corse. Le pic caniculaire est attendu en milieu de semaine avec 40 degrés possibles sur certaines régions. Dans l'actualité également, sortir de l'ambiguïté générale, François Bayrou exprime ses souhaits pour les présidentielles 2027. Dans un entretien au Figaro, l'ancien Premier ministre appelle à une primaire élargie du Parti socialiste jusqu'aux gaullistes, selon ses mots. Un scrutin qui concernerait, je cite, « tous ceux qui rejettent les extrêmes » pour éviter un deuxième tour entre l'extrême gauche et l'extrême droite. À l'international, Israël rejette la dernière feuille de route américaine, un document qui était censé lancer la deuxième étape du plan de paix à Gaza, une feuille de route acceptée par le Hamas, mais l'État hébreu s'y oppose. Le Premier ministre Benjamin Netanyahou déclare que l'armée n'effectuera aucun retrait du territoire palestinien tant que le Hamas ne sera pas véritablement désarmé. Le cancer dont souffre Joe Biden s'est aggravé, c'est ce que déclare son fils dans un entretien accordé à la BBC. L'ancien président des États-Unis avait annoncé l'an dernier être atteint d'un cancer de la prostate. Il est âgé de 83 ans. Et puis en vélo, Demi Vollering est la grande gagnante du Tour de France Femmes. La Néerlandaise a remporté sa deuxième grande boucle dimanche soir à Nice, à l'issue d'une neuvième étape qu'elle a elle-même gagnée en solitaire. Au classement général, elle devance la Polonaise Katia Niewiadoma et l'Italienne Longo Borghini. Côté tricolore, Cédrine Carbajal termine première française à la sixième place du général. Très bonne soirée à tous.
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1: Bonsoir à tous. Des pompiers encore mobilisés ce dimanche aux quatre coins de la France. En Lozère, d'abord, un incendie s'est déclaré à la mi-journée. Il a déjà parcouru plus de 153 hectares. Deux hameaux ont dû être évacués par les pompiers. Ils sont plus de 200 mobilisés sur place avec des moyens aériens. Dans la Drôme, l'incendie qui a parcouru 370 hectares depuis quelques jours s'est encore un peu étendu ce dimanche. En parallèle, les conditions vont se compliquer dès ce lundi avec l'arrivée d'un nouvel épisode caniculaire, le cinquième de l'été. 22 départements de l'Est et du Sud sont placés en vigilance orange canicule, du Doubs jusqu'à la Corse, en passant aussi par la Drôme, justement. La barre des 40 degrés pourrait être atteinte d'ici le milieu de semaine. Dans l'actualité, également une enquête ouverte pour blessures involontaires. Un enfant de 8 ans a été brûlé au deuxième degré par un jouet qui lui a éclaté au visage. Un jouet anti-stress qui contenait une substance malléable. Des analyses devraient être menées par la Direction générale de la concurrence, de la consommation et de la répression des fraudes. À l'international, Israël rejette le plan de paix américain pour Gaza, un plan accepté pourtant par le Hamas. Le Premier ministre Benjamin Netanyahou assure que certaines idées conviennent à l'État hébreu et d'autres non. Israël souhaite notamment un véritable désarmement du Hamas. Aux États-Unis, on attend toujours des réponses 30 ans après les faits. Le procès de Dwayne Keith Davis, dit Keith D, s'ouvre ce lundi à Las Vegas. Il est accusé d'avoir organisé et d'avoir participé au meurtre du rappeur Tupac en 1996. Il est le seul suspect encore en vie dans l'un des plus célèbres cold cases américains. La visite du pape Léon XIV dans environ un mois en France. Le souverain pontife sera notamment à Paris, Metz et Lourdes du 25 au 28 septembre. Si vous souhaitez assister aux célébrations, les inscriptions ouvrent ce lundi midi sur le site internet inscription.pape-france.fr. Et puis en vélo, Demi Vollering a remporté le Tour de France Femmes ce dimanche à Nice. C'est la deuxième fois pour la néerlandaise. La première française, Cédrine Kerbaol, termine sixième. Très bonne soirée à tous.

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1: Bonsoir à tous. 22 départements de l'Est et du Sud, du Doubs jusqu'à la Corse, sont placés en vigilance orange canicule pour aujourd'hui. Un cinquième épisode caniculaire doit toucher la France ces prochains jours avec un pic attendu en milieu de semaine. On pourrait encore atteindre les 40 degrés. Et avec ces nouvelles chaleurs, le risque d'incendie s'annonce encore très élevé partout en France. Les pompiers qui sont déjà mobilisés cette nuit en Lozère notamment, un feu s'est déclaré hier à la mi-journée. Il a déjà parcouru plus de 153 hectares. Une vingtaine d'habitations ont été évacuées. Plus de 200 pompiers sont mobilisés avec des moyens aériens. Une enquête ouverte à Rennes, un jeune homme est entre la vie et la mort après avoir été percuté par un fourgon de CRS. Les faits remontent à vendredi. Le parquet de Rennes indique ce dimanche que selon les premiers éléments, la victime de 22 ans était en train de suivre le véhicule en trottinette électrique en outrageant les fonctionnaires de police. À l'international, Téhéran fixe ses conditions pour la réouverture du détroit d'Ormuz. L'Iran exige que Washington mette fin définitivement à la guerre contre lui et ses alliés et qu'il lève le blocus imposé à ses ports. Les gardiens de la révolution préviennent qu'ils maintiendront le blocage du détroit d'Ormuz jusqu'à ce que les États-Unis acceptent toutes les conditions. L'Espagne, de son côté, a commencé à effectuer des contrôles à ses frontières pour les voyageurs venant d'Italie. Madrid a pris cette décision en réponse aux mesures similaires imposées par l'Italie après l'afflux de migrants à Ceuta. 72 000 migrants avaient franchi la frontière depuis le Maroc la semaine dernière, événement critiqué par d'autres pays de l'Union européenne, dont la première ministre italienne d'extrême droite, Giorgia Meloni. La fin hier soir de la 55e édition du Festival Interceltique de Lorient. Les organisateurs annoncent environ 1 million de visites sur les 10 jours de festivités. C'est 50 000 de plus que l'an passé. Et puis en vélo, Demi Vollering remporte son deuxième Tour de France femme. La Néerlandaise s'est imposée seule à Nice hier soir pour la dernière étape. Elle devance la Polonaise Kasia Niewiadoma qui n'a pas pu rivaliser. Cédrine Kerbaol est la première Française au général. Elle termine 6e. Très bonne soirée.
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